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On vient d'écouter Vilain Manière de Maya Kamati. Avant, c'était Diagnosis de Kate Tempest. Et encore avant, c'était I'm Sure There's Nothing Wrong de Mona B.

Vous avez pu écouter dans l'ordre le groupe Gagner de l'argent avec le titre Wesh les riches. Ensuite, c'était l'artiste Cœur et le morceau Chrysanthème. Et enfin, Parka Valentine et le morceau Manchester Underground. 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

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Les trois derniers morceaux, c'était donc La Réplique avec À l'alcool fort et aux drogues dures. Juste après, Tom Poisson avec Le 7e art. Et puis à l'instant, The Herbalizer avec au chant Catherine. Et c'était un morceau hommage à Serge Gainsbourg puisqu'il s'appelait Serge.

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1: On vient juste d'écouter Zachary Richards qui chantait Madeleine. Avant, on avait Bee James avec La Police Assassine. Et encore avant, on avait Beryl Coppett avec Jeunesse Vauquelin.

Vous avez pu entendre dans l'ordre le réparateur avec le titre Mes potes jouent au poker. Ensuite, c'était l'artiste Caïman et le morceau Gris. Et enfin, Sophia Jebel Rose et le titre La Louve. 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

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On vient d'écouter Clume, La Pluie, puis Anne O'Haraud, Kamayang et enfin Karina Salvado au Tempo.

Et c'était les Irlandais Kneecap, Get Your Brits Out, l'Italienne Anna, son titre Bando, et enfin la franco-congolaise Théodora, Congolise sous BBL, Radio Canu, la meilleure des radios.

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On vient d'écouter Okis et Many Days sur son nouvel EP Double Crème avec le morceau Du Parcours et des Pompes. On a enchaîné avec un autre artiste français qui vient de sortir son dernier album Dédi et Papillon Bandana avec le morceau Tributaire Fly. Et on a fini du côté de New York avec l'artiste Fokis et le DJ Fat pour la tune New York Metropolis, Radio Canu, la plus rap des radios.

Vous écoutez Radio Canu. On a eu la rue d'Alsalskia avec Diraton. Juste avant, il y avait les Nomades Esquetera avec la Java Triste. Et juste après, il y avait Aldebert avec la reprise de Boris Vian. On n'est pas là pour se faire engueuler.

0: 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Et on vient d'écouter dans l'ordre Gabriel Romero avec La Subienda.
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0: Édouard Nonet avec Les Pires de Bretagne et leur tube intercéleste Camping-car, Connard en camping-car. Et pour finir, c'était Hypnotic Sound 3 en 1. Mes mots sont de la poudre. 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

Et c'était Enter de Parcells du live volume 1. Ensuite, il y a eu Jax de Cory Wong et de son band. Et enfin, Dintone de Wolfpack, le plus funk de tous les groupes du moment.

Vous écoutez Radio Canu, les bandes continuent dans l'ordre, trois groupes, trois artistes de la région. En premier, Paranoid Cats avec I Don't Care, suivi d'André Bonhomme avec Cette Femme dédiée à sa mère, et Fred Raspail avec le titre My Baby Left Me. Bonne suite sur Radio Canu.

Vous êtes bien sur les bandes Continue Radio Canu. On vient de se faire une sélection reggae avec des chanteuses. On avait commencé avec Holly Cook, la tune Frontline, suivie de Lila Eke, Scatter, et la chanteuse lyonnaise Maggie avec Wonderful Paradox.

Vous avez écouté le très excellent Klaus Johann Grobe, morceau Kotek, le superbe, magnifique Shintaro Sakamoto Wakaranai, qui veut dire littéralement « je ne sais pas », et Atomic Bomb de William Onyebuor.

0: C'était Antidaté à l'instant sur Radio Canu avec le morceau Demon. Juste avant, c'était Maestro avec Devil. Et encore avant, Bachar Mahalife avec Insomnia.
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Alors, nous venons d'entendre, dans l'ordre, Commando Coco et son morceau Acid Cola. Ensuite, il y a eu The Gap Band, You Dropped a Bomb on Me. Et pour finir, nous avons eu The Funky Drive Band, Lost Generation.

Et voilà, voilà, vous êtes toujours sur Radio Canu. Alors, les morceaux que vous avez entendus, c'était le morceau Linden Dialectique du groupe Samla Mamaz Mana. Et ensuite, vous avez pu entendre Squarer for Mode du groupe National Elf.

Vous écoutez toujours les bandes continues de Radio Canu. On a enchaîné trois morceaux. Lords of Salem de John Five, tiré de la BO du film du même nom de Rob Zombie. Paula Temple featuring Yenaz et le morceau Jejen I Want to Move. Et ensuite Semley de Marseille, le morceau Un arrêt de la rotation terrestre, partie 3, Radio Canu.

0: On vient d'écouter Marcus Eye avec Adopta pour la tune Mr. Moneyman en mode rocksteady. On a enchaîné avec l'original Naomi Cowan from Jamaica avec son morceau True Lies. Et on a fini avec les vibes UK du label Ariwa avec Joe Ariwa à la prod et Ashanti Sela au chant Live Upright. 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

écouté Prophet, son morceau Party. Juste avant, nous avions Slave avec le morceau Party Hardy. Et encore avant, nous écoutions Unique featuring AC Manual, To the Floor.

0: toujours sur le 102.2 Radio Canu, l'onde rebelle, avec un instant le bruit qui court et soit sous mon blouson. Et auparavant, c'était Celso Piña.
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ce sont les structures capitalistes orientées vers la logique du profit maximum et le plus rapidement possible qui sont à l'origine des dérèglements à la fois socio-écologiques que nous constatons aujourd'hui et à l'origine du fameux réchauffement climatique.

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On vient d'écouter Retake d'Équateur, précédé de Mister X de Biélorussie et de CTB de Saint-Étienne qui reprenait le texte Mutinerie écrit par des prisonnières.

Voilà, sur la plus rebelle, c'était à l'instant FKY et son morceau Dromi Dromi. Juste avant, c'était Buran Okal et Trakia All Star, le morceau Koban. Et juste avant encore, c'était Tram des Balkans, Merguez Polka sur le 102.2, la plus rebelle.

Yes, tu viens d'écouter l'original Kiba qui vient de sortir ce nouvel album Ayobatsu. Kiba avec H et Salsa et Dancehall, c'est le premier morceau qu'on a écouté. Le second, c'était Kiba qui réunit Bounty Killer, Kalash, Buzzy Signal et l'original Barrington Levy pour une tune spécialisée sur les vibes 90s. Et la dernière, Kiba toujours avec Buju Banton et l'original Tribal Kush, la tune c'est 18 Shot, Big Tune. 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

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On vient d'écouter dans l'ordre d'abord ZX, Soon All Cities. C'était suivi d'un groupe irlandais qui s'appelle Shifting. Le morceau s'appelle Spotgasm. Et enfin, les Lyonnais de Tombouctou avec ce long et beau morceau qui s'appelle Nail. 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

Vous écoutez toujours Radio Canu en FM et en stéréo. À l'instant, c'était Lala Bolduc avec LR14. Juste avant, il y avait le MAB, le ministère des Affaires Populaires, le MAP, avec Profession Saltimbanque. Et encore avant, la Parisienne Libérée avec UHT.

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On vient d'enchaîner Appartement 222 avec le morceau Amoureux d'une féministe, suivi de Rock et son morceau RSA, et enfin un lapsusseur pour Suce ton pote, Radio Canu, la plus rebelle des radios.

Vous êtes sur Radio Canu 102.2 FM, sur les bandes continues, avec une sélection de musique japonaise et coréenne présentée par votre animateur Kei. Petite dédicace à l'équipe qui gère les bandes continues et qui sont actuellement avec moi pour l'enregistrement. Concernant les titres qui viennent de passer, je commence par le dernier à écouter, le groupe G-Friend avec le morceau Funky Mago. Juste avant, Yuki Aira avec le son Stay Tuned. Et encore avant, Michael Hunter avec le titre du jeu GTA 4 Soviet Connection. Bonne écoute à vous pour la suite sur les bandes continues.

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0: c'est le disque de la One Less Orchestre et puis à l'instant Alvanito Unit XD accompagné du poète sonore à James Chéton.
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0: Garcia. Des gens ont fait, ont donné de leur sueur, donné de leur santé, ou même souvent de leur vie, pour faire faire des bénéfices à une entreprise. Et que quand vous avez des actionnaires qui prennent cet argent, qui se le mettent dans les fonds, vous comprenez? On est dans un système pourri.
1: Ce que le gouvernement est en train de faire, c'est une catastrophe sans nom. On est en train d'écraser la liberté d'expression, on est en train d'écraser les droits et les libertés des salariés, et tout ça, ça cache en réalité la casse du code du travail qui arrive avec Macron, et tout ça sous couvert de l'ultralibéralisme et du travail pour tous. Je pense qu'à un moment donné, il va forcément se passer quelque chose, parce que les gens vont pas pouvoir continuer à s'écraser.
2: Qu'est-ce que tu fais?
3: La révolution!
4: Démobilisation générale, 8e exercice préliminaire. Aujourd'hui, à l'heure dite, on s'arrête, on se parle. Comment tu l'as su, toi?
5: J'ai entendu au poste.
6: Bah oui, moi j'ai toujours entendu annoncer les exercices préliminaires à la radio.
7: Alors, les types de la radio sont avec nous?
8: C'est pas qu'ils sont avec nous, c'est qu'on est partout.
9: Quelle info?
10: Bon, je trouve qu'il y en a un petit peu marre des préliminaires. Bah allons-y, arrêtons tout pour de bon.

0: Radio Canu, la plus rebelle des radios, et c'est le Canu Info du lundi 4 mai 2026.
1: Et à l'international, on vous parlera de l'offensive djihadiste et Touareg lancée au Mali.
0: Au national, on vous parlera du début du procès en appel des inculpés du 8-12, puis de l'attaque du gouvernement contre le Code du Travail et contre le 1er mai, et enfin de la dissolution de la Jeune Garde.
2: Au local, on parlera du 1er mai à Lyon, mais aussi de Mes Yeux et de la droite et de l'extrême droite qui font alliance. Et puis ensuite, on aura un dossier avec un reportage qui nous vient d'Italie.
0: Mais on commence tout de suite par notre désormais traditionnel « Ça s'est passé 1 ».
2: Et oui, on va commencer avec le 4 mai 1886, qui est une date importante dans la lutte des travailleuses et des travailleurs, car à ce moment-là, Chicago, aux États-Unis, était une ville très largement industrielle, et elle avait été réveillée le 1er mai 1886 par de massives manifestations ouvrières qui réclamaient la journée de 8 heures. La mobilisation s'était poursuivie les jours suivants, et le 4 mai, la foule protestait à High Market Square contre la brutalité policière et la répression qu'avaient connu ces mêmes mouvements les jours précédents. Alors que plus d'un millier de personnes étaient rassemblées donc à High Market Square, une bombe a explosé. La police s'est alors mise à tirer à tout va dans la foule et a même canardé ses propres rangs. 7 policiers et 4 ouvriers ont été tués. Personne ne sait qui a lancé la bombe et la police a bien fini par reconnaître avoir tiré sur ses propres collègues. Cet incident a servi de prétexte pour réprimer la grève et le mouvement anarchiste. Au final, 8 anarchistes ont été inculpés et condamnés pour meurtre. Bien qu'un bon nombre d'entre eux se trouvaient loin du lieu de la réunion au moment des faits et qu'aucune preuve ne les reliait à la bombe. 4 d'entre eux ont d'ailleurs été exécutés. Célébrer le 1er mai, c'est aussi se souvenir du massacre de High Market Square, je ne vais pas y arriver, hein.
0: Non.
2: Et les luttes internationales des travailleuses et des travailleurs.
1: Autre date, le 4 mai 1919, ce sont 50 000 ouvriers de Rio de Janeiro qui se sont mis en grève pour réclamer une journée de travail de 8 heures maximum et une augmentation des salaires de 20%. Et en juin, donc, les travailleurs de Sao Paulo se sont joints à eux et à elles. Et dès le mois suivant, ils ont obtenu gain de cause.
0: Et 7 ans plus tard, le 4 mai 1926, les mineurs de Bristol ainsi que d'autres à travers le Royaume-Uni ont fait grève dans le cadre de la grève générale nationale lancée le jour précédent. 2 millions d'ouvriers à Bristol et ailleurs cesseront le travail en soutien aux mineurs confrontés à des baisses de salaire.
2: Et on finit avec le 4 mai 94. Alors là, on n'est plus dans cette mobilisation liée au travail et aux conditions de travail. C'est ce qu'on appelle l'accord du Caire ou encore l'accord Gaza-Jéricho signé entre Yasser Arafat et Yitzhak Rabin. Cet accord octroyait une autonomie palestinienne limitée et Israël devait en partie seulement se retirer de la bande de Gaza et de la région de Jéricho en Cisjordanie. Je ne sais même pas si c'est nécessaire de le préciser. Cet accord n'a pas été respecté et il faisait partie d'un ensemble d'accords dits d'Oslo qui, semble-t-il, ont été signés à l'encre effaçable.
0: Et on passe au brève.
2: Et oui, on parle toujours un petit peu du même sujet. On vous en parlait la semaine dernière. Une 60aine d'embarcations formant la flottille sont parties le 26 avril du port d'Augusta en Sicile, en direction de Gaza. Et le jeudi 30 avril dernier, la flottille a été interceptée en violation du droit international avec lequel Israël se torche. Donc, flottille interceptée dans les eaux grecques. Les autorités israéliennes ont arrêté environ 175 militantes et militants. À ce jour, 2 militants restent toujours dans les geôles israéliennes pour des interrogatoires.
0: Et encore une brève.
1: Et oui, porté par un certain Patrick Hetzel. Est-ce que vous le connaissez, lui?
0: Oui.
1: Patrick Hetzel, député LR du Bas-Rhin, et une certaine Anne-Laure Blin.
0: À moi.
1: À moi. Ouais. Député LR du Maine-et-Loire. Eh bien, ils nous ont pondu une proposition de loi qui vise à sanctionner les occupations et les intrusions au sein des universités. Ben oui, voyons. Alors, on vous le rappelle, sous la présidence déjà de Nicolas Sarkozy, en 2010, a été créé ce délit pour intrusion ou occupation d'établissements scolaires qui concernait pour l'instant les établissements primaires et secondaires. Les peines encourues étaient quand même lourdes. 1 an d'emprisonnement et 7 500 euros d'amende. Puis, en 2023, sous la présidence de notre cher Emmanuel Macron, ont été ajoutées la possibilité d'une amende forfaitaire délictuelle se passant de toute procédure qui peut aller de 400 à 1000 euros. D'ailleurs, on en a peu parlé, mais 76 étudiants et étudiantes de Sciences Po ont reçu des amendes forfaitaires de 400 euros après l'occupation de leur école le 14 avril dernier, oui, pour protester contre la loi de proposition de la loi Yadon. Encore donc une tentative pour museler la jeunesse et l'empêcher de s'organiser pour les mobilisations à venir.
0: Et Patrick Hetzel, hein, toujours dans les bons coups en ce qui concerne les universités. Et on passe tout de suite à...
3: International.
0: Avec un sujet sur la situation au Mali.
1: Ouais, au Mali, le Mali est plongé dans une situation critique, instable, après une série d'attaques coordonnées, sans précédent, menées samedi 25 à travers le pays par les djihadistes alliés à la rébellion Touareg. Donc, attaque contre des positions stratégiques de la junte au pouvoir. Alors, en effet, donc, samedi 25 avril, le groupe de soutien à l'islam et aux musulmans, le JNIM, qui est allié à Al-Qaïda, et de l'autre côté, le Front de Libération de l'Azawad, le FLA, donc rébellion indépendantiste Touareg, ils se sont tous les deux emparés de manière coordonnée de la ville, notamment de Kidal, ont également attaqué Kati, tuant le ministre de la Défense, et ont forcé les paramilitaires russes alliés du pouvoir et de l'armée malienne à se retirer de plusieurs points au nord du pays. Des affrontements ensuite armés contre l'armée malienne donc ont eu lieu dans plusieurs villes et également à l'aéroport de Bamako qui a été ciblé. Inutile de dire que le régime militaire malien est plus qu'ébranlé. L'offensive a aussi ciblé les principaux lieux de pouvoir, notamment la capitale donc de Bamako et la ville de Kati où réside le pouvoir politique et où la résidence du ministre malien de la Défense a littéralement explosé après une attaque d'une voiture kamikaze. Alors en mars 2012, des rebelles indépendantistes Touareg avaient déjà pris le contrôle des villes de Kidal, de Gao, puis de Tombouctou dans le nord du Mali, avant d'être ensuite évincés par leurs alliés islamistes associés donc à Al-Qaïda au Maghreb islamique. En 2020, la junte militaire prend le pouvoir, appuyée par la Russie. Ce coup d'État vient en quelque sorte pacifier le mouvement de révolte populaire anti-impérialiste dirigé contre la France et contre les intérêts français au Mali. En septembre 2024, le JNIM, donc les djihadistes, avaient revendiqué une double attaque d'une rare ampleur contre l'aéroport militaire de Bamako, la capitale, et contre l'école de gendarmerie qui avait déjà fait plus de 70 morts et 200 blessés. Depuis l'attaque coordonnée de samedi 25 avril, donc, suite à un accord avec les mercenaires russes de l'Africa Corps, qui est un groupe paramilitaire qui a comblé le vide laissé par un autre groupe paramilitaire russe qui était Wagner, qui est parti depuis 2023. Donc, suite à cet accord-là avec l'Africa Corps, l'alliance entre djihadistes et Touareg a pris le contrôle de la ville clé de Kidal, ce qui n'a pas manqué de surprendre le régime malien qui a tout de suite dénoncé la trahison de la part de ses alliés russes. Coup dur donc pour l'ingérence russe dans la région, coup dur pour le régime militaire en place, mais coup dur aussi pour leur alliance régionale, l'alliance des États du Sahel, formée du Mali, du Burkina et du Niger, qui est née d'une sécession avec l'organisation régionale CDAO, inféodée à la France. En effet, aucune armée alliée du Mali n'est venue en aide aux militaires maliens depuis l'attaque. Il semblerait donc que cette alliance régionale, sous couvert de rhétorique anti-impérialiste, cherche avant tout à consolider les intérêts de leur propre bourgeoisie nationale. On peut également craindre que l'affaiblissement de la junte militaire malienne ravive également les ambitions françaises. Rappelons que le Mali est un pilier du précaré historique de l'impérialisme français qui y défend énormément d'intérêts économiques. D'ailleurs, depuis 2023, on recense plus de 200 entreprises ou filiales installées dans le pays. D'ailleurs, la France pourrait reproduire une logique déjà bien rodée qui consiste à s'appuyer sur des groupes classés comme terroristes pour finalement défendre et reconquérir ses propres intérêts qui sont en déclin. La France n'en serait d'ailleurs pas à son premier coup d'essai. Hein. Rappelez-vous Daesh qui passe discrètement des accords avec la Farge ou la normalisation de l'armée djihadiste en Syrie en ce moment. Bref, ce qu'on espère, c'est que peu importe ce qui se passe, la population gardera assez d'élan dans ses luttes anti-impérialistes, quelle que soit la force impériale en présence.
2: Et on passe tout de suite à une pause musicale avec de la musique malienne, Ibamba de Ami Yerewolo.

0: c'était Ibamba de Ami Yerewolo. Et on va tout de suite passer à notre rubrique suivante.
1: National.
2: Avec un premier sujet sur, sur un procès en appel.
3: Ouais, c'est le procès en appel des inculpés dit du 8-12 qui commence aujourd'hui et pour 3 semaines. Procès en appel pour AMT, Association Malfaiteurs Terroristes. Alors, petit rappel des faits. Le 8 décembre 2020, 9 personnes de différentes villes de France sont perquisitionnées et placées en garde à vue dans le cadre d'une instruction antiterroriste à la manœuvre, la SDAT, la sous-direction antiterroriste, et la DGSI, la Direction Générale de la Sécurité Intérieure. Les 9 sont emmenées pendant 96 heures dans les locaux de la SDAT à Levallois-Perret. À l'issue de ces gardes à vue, sous une pression terrible, 2 sont relâchés sans poursuite, 7 sont écroués, 2 finalement placés en contrôle judiciaire et 5 en détention provisoire. Les moyens déployés contre ces militants et militantes pendant de très longs mois sont démentiels. Des heures d'écoute, la sonorisation de plusieurs lieux privés, l'utilisation d'IMSI catcheurs, le balisage GPS de leurs véhicules, des filatures, etc. Mais malgré ces moyens démentiels, rien dans le dossier ne permet de justifier une association de malfaiteurs terroriste, puisque ce qui leur est reproché n'a jamais et ne pourra jamais être justifié. Avoir projeté une action violente contre l'État et ses institutions, voilà ce qu'on leur reproche. La seule chose que tous ses camarades ont en commun, en réalité, c'est d'avoir connu F, dit Libreflot, surveillé depuis son retour du Rojava en 2018, où il était parti combattre Daesh aux côtés des YPG et des brigades internationales. Certaines d'entre elles et eux ne se connaissaient même pas avant d'être interpellés par la SDAT et la DGSI le 8 décembre 2020. Pour constituer l'association de malfaiteurs terroristes, le PNAT, c'est le parquet national antiterroriste, et la DGSI ont donc été obligés de tirer la réalité dans tous les sens

0: détenus particulièrement signalés avec des conditions carcérales terribles. F, dit libre flot, est placé à l'isolement où il y restera jusqu'à avril 2023 au terme d'une grève de la faim de 37 jours. Le procès en première instance a eu lieu en octobre 2023. Au fil des audiences, l'accusation a montré le manque évident de solidité du dossier. Le ministère public n'a eu de cesse de s'appuyer sur des suppositions, des déductions hors sol, en jugeant les modes de vie et idéaux des prévenus, rappelant leur passif de zadistes, de squatteurs, de militantes en faveur des droits des exilés, etc. Au final, le tribunal a lui-même reconnu l'absence de projet, de cible, mais a affirmé qu'il subsistait des intentions supposées. Les inculpés ont été très lourdement condamnés en première instance à des peines allant de 1 an de prison avec sursis à 5 ans de prison, dont 30 mois avec sursis, et aussi et surtout une inscription au FIJET, le fichier des infractions terroristes, pour 6 d'entre elles et eux, pour une durée de 20 ans. Du gros délire. Cette affaire, c'est un cliché de l'antiterrorisme aux moyens illimités. C'est le symbole d'une justice prédictive dont l'unique objectif est d'instaurer un climat de terreur en direction des militants et des militantes politiques. Ce jeudi 7 mai, donc, à Lyon, une soirée de soutien est organisée par la Caisse de Solidarité, qu'on ne cite plus et qu'on n'explique plus, et le Comité Affaires Sensibles de Lyon, qui lui fait de l'information politique sur des affaires de répression policière, judiciaire et carcérale. Cette soirée a donc lieu à l'Amicale du Futur, à partir de 19h. Il y aura des DJ, il y aura à boire, à manger, et donc vous y êtes conviés à y venir nombreux et nombreuses pour soutenir de manière inconditionnelle les inculpés qui passent donc en procès, en appel à partir d'aujourd'hui. Et d'ailleurs, on l'a su tout à l'heure, il y avait un rassemblement qui était organisé devant le tribunal à Paris, et rassemblement qui a été empêché par la police alors qu'il était déclaré. Ça laisse présager une grosse ambiance pour les semaines à venir.
1: Et on restera bien calqué là-dessus. Et en attendant, on passe à une offensive du gouvernement contre le code du travail.
2: Oui, les boulangers et fleuristes ont pu effreindre le code du travail et faire travailler leurs salariés vendredi 1er mai sous la bénédiction du gouvernement, qui s'est affairé pour éviter des sanctions au patron, alors que c'est le seul jour obligatoirement férié et chômé de l'année. Alors, après avoir tenté un premier coup de force, mais piteusement échoué à faire adopter sa proposition de loi visant à élargir les dérogations de travail le 1er mai, le gouvernement s'est d'abord arrogé le droit de proclamer que les infractions au code du travail seraient tolérées et non sanctionnées pour les boulangers et fleuristes, le tout en s'adossant à une proposition de loi qui n'était pas encore débattue au Parlement. Et puis ensuite, attaqué devant le Conseil d'État par la Fédération Sud-Commerce, la CGT et des députés écologistes qui dénonçaient, je cite, une tolérance administrative, le gouvernement a encore trouvé la parade et a modifié en toute hâte le communiqué de presse visé par les recours en justice. Mediapart rapporte qu'au moment où se tenait l'audience, le ministre du Travail, Jean-Pierre Farandou, affirmait devant la presse de manière très clair que, je cite, les artisans boulangers, pâtissiers et les artisans fleuristes pourront exercer leur activité le 1er mai, en appelant à la fameuse, je cite à nouveau le ministre, intelligence collective des parties prenantes pour leur éviter des sanctions, mais jurant d'avoir à nouveau, je cite, donné aucune instruction à l'inspection du travail. Alors, pour la Macronie, parler d'intelligence collective, ça peut nous faire rire, mais depuis des mois, les syndicats dénoncent le projet, donc d'un projet pas encore voté mais pourtant déjà appliqué, donc le projet du gouvernement, qui est d'ajouter des dérogations pour ouvrir une brèche dangereuse qui remettrait en cause la précieuse exceptionnalité du 1er mai, journée internationale des luttes des travailleuses et travailleurs, fériée depuis 1919 en France. À Paris, un militant de l'Union départementale CGT explique que la boulangerie, c'est un territoire perdu du code du travail. Il y a très peu de représentation du personnel et beaucoup de salariés précaires, parfois étrangers, voire sans papier, mais aussi des apprentis et des stagiaires. Pour eux, c'est très compliqué de contester quoi que ce soit. Fin de citation. L'UD, donc l'Union départementale CGT, raconte aussi avoir visité des dizaines de boulangeries et constaté que la majorité ne se sont pas du tout encombrées avec la notion de volontariat. Les patrons ont modifié les plannings et ont mis les gens au boulot le 1er mai. On a vu seulement deux entreprises qui leur ont fait signer un accord écrit, citation toujours, de la CGT. Alors le gouvernement promeut et donc assume pleinement le viol de la loi sous la pression du patronat. On peut donc dire que pour le gouvernement, le 1er mai, c'est un peu fait ce qu'il te plaît.
1: Et on parle encore une fois d'une petite blague du gouvernement. Malheureusement, ça n'en est pas une.
0: Non, ça n'en est clairement pas une.

0: Le Conseil d'État a rejeté sans grande surprise le recours de la Jeune Garde, actant définitivement sa dissolution, dissolution qui était engagée par décret de juin 2025 par un certain Bruno Retailleau. Le Conseil d'État a jugé que la décision du gouvernement était, je cite, adapté, nécessaire et proportionné à la gravité des atteintes à l'ordre public. Ben tiens, on n'en attendait évidemment pas moins du Conseil d'État qui vient ici renforcer, confirmer l'offensive de l'État contre l'antifascisme. On le rappelle, la Jeune Garde a été créée à Lyon en 2018 dans le contexte que l'on connaît encore aujourd'hui ici, c'est-à-dire la présence de groupes néofascistes, monarchistes, identitaires ou néo-nazis, organisés, entraînés, violents, qui attaquent régulièrement les personnes racisées, LGBTQIA+, les manifestations, etc. Cette Jeune Garde s'était ensuite développée dans d'autres villes de France, comme à Paris ou à Strasbourg, par exemple. La création et l'existence de ce genre de groupe est, doit-on le rappeler, une réaction à la montée en puissance, des groupes ouvertement fascistes qui pullulent à Lyon et en France. C'est pas par plaisir que ces groupes se créent. En 2022, c'était la GAL, le groupe antifasciste Lyon Environ, qui était dissous en Conseil des ministres. Aujourd'hui, c'est au tour donc de la Jeune Garde. Jeune Garde qui a fait face à toutes les instrumentalisations depuis février dernier et la mort d'un néo-nazi à Lyon qui, on le rappelle, participait lui à une attaque en règle contre des camarades antifascistes avec ses petits copains tous plus nazillons les uns que les autres. Cette dissolution vient tristement s'inscrire dans un cycle de dissolution d'organisations antifascistes, révolutionnaires, militantes pro-palestiniennes. Il y a eu la défense collective de Rennes, le Bloc Lorrain, la GAL, le comité Action Palestine ou encore le collectif Palestine vaincra. C'est une inversion totale de l'origine historique de la procédure de dissolution qui visait les ligues fascistes dans les années 30. Depuis 2021, on l'a déjà dit plusieurs fois à cette antenne, et la loi séparatisme de Gérald Darmanin, le gouvernement utilise à tour de bras ces procédures de dissolution. De nombreux collectifs musulmans en font également les frais, sont également visés. Ne nous laissons pas faire. Et puis tiens, rappelons-le, des camarades antifascistes sont toujours incarcérés à Lyon depuis février, donc soutien aux camarades antifa incarcérés.
1: Et ces mauvais jours finiront, c'est du moins ce que va nous chanter l'artiste queer égyptienne Felouka, que l'on écoute tout de suite avec son morceau Better Days. Un morceau qui arrive.

0: Et vous êtes bien sur Radio Canu, vous écoutez les Canu Info du lundi 4 mai 2026. Vous venez d'écouter Feluca avec son morceau Better Days et on passe tout de suite au...
1: Local.
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0: Avec un premier sujet sur le 1er mai.
3: Oui, tout à fait. Et on va profiter d'y avoir été, le vendredi dernier pour vous laisser un petit peu dans un son d'ambiance pour ce sujet. Parce que comme chaque année, le beau jour férié et chômé du 1er mai célèbre les luttes des travailleuses et des travailleurs à Lyon. Comme souvent, le rendez-vous est donné à 10h30 à Jean Massé. Alors perso, j'ai des petits doutes sur l'horaire du défilé qui oblige quand même à se lever le matin pour aller jusqu'à Jean Massé. Mais bon, c'est que mon rythme de l'adolescence n'a pas beaucoup changé depuis 15-20 ans. Quoi. Bref, la manif décolle de Jean Massé et très rapidement, sur l'avenue de Saxe, ça gaze. Et même, ça charge en plein dans le pif de la manif sur le cortège syndical qui se reçoit les CRS en pleine poire. Le cortège avance malgré tout et assez vite, avec d'autres moments similaires de gaz et de charge à la Guillotière et au bout du pont en arrivant sur la Presqu'île. Donc désolé pour nos auditeuristes qui nous écoutent depuis le monde entier, ces deux petites mentions géographiques, c'est parce que c'est toujours les endroits où généralement il y a des tensions dans nos cortèges de lutte. Donc c'est un petit peu traditionnel. Et franchement, les réponses des flics étaient hyper rapides. Un petit feu d'artifice, une petite bouteille qui vole et hop, une bonne grosse charge de CRS. Et oui, ces réactions violentes, c'est parce que Lyon a eu la malchance d'accueillir une unité spéciale des CRS, les dits 83, qui serait formée au contact direct avec les manifestants et manifestantes et qui du coup parlent et viennent même provoquer. Cette unité spéciale, composée de 138 personnes et basée à Chassieux, donc dans la banlieue lyonnaise, est créée en 2023, donc suite vraiment aux Gilets jaunes, pour intervenir dans les moments de dits tensions. Donc ça veut dire en langage flic les émeutes et les manifs. Bref, c'est bien les CRS 83 et la BAC qui sont venus harceler le cortège du 1er mai à Lyon. Mais il faut souligner qu'il y avait vraiment plein de monde dans ce cortège, a priori plus de 120 000 personnes. Ah oui, bon, oups, j'ai peut-être rajouté un petit zéro, mais il y avait plus de 12 000 personnes, ça c'est sûr. Toutes les organisations étaient présentes, des teufeurs à la CFDT qui viennent jouer aux gauchistes un jour par an. Il y avait un carré famille pour tenter de permettre aux enfants de faire une manif à peu près sereine. Parce qu'on se souvient d'il y a 3 ans sur la place Jean Massé, le cortège avait même pas démarré, que la place avait été gazée et pas un peu, hein, c'était un épais nuage. Et impossible d'y échapper. Du coup, des dizaines d'enfants qui jouaient tranquillement sur la place avaient vomi leurs poumons. On peut aussi noter plein de collages et notamment on pouvait lire « L'extrême droite tue » avec des portraits, les noms de toutes les victimes des fachos en France de ces dernières années. Bon, et puis pour finir en beauté, énorme tension sur la place Bellecour qui est donc le lieu d'arrivée de la manif. Là, tout le monde arrive et c'est un peu la fiesta. Il y a les stands de merguez et de kebab. Et là encore, sans bien comprendre pourquoi, ça gaze, ça charge. Mais ça charge fort. Les CRS 83, on voit que leur entraînement leur permet de courir vraiment super vite. Du côté des médics, on nous explique que la présence de cette brigade de CRS 83 crée beaucoup plus de blessures en nombre, mais légèrement moins graves que dans d'autres manifs. C'est bien ce qui a été observé hein, ce vendredi dernier. Matraquage à tout va qui crée énormément de blessures de type hématome et des bousculades bien violentes. On nous raconte aussi des éléments inquiétants en termes de violences sexistes puisqu'un CRS a agrippé les seins d'une médic pendant une intervention. On nous raconte aussi que pendant une grosse charge, 2 médics restent à proximité, vont pour secourir quelqu'un à terre qui a chuté après s'être pris une grenade, sachant que les médics sont très identifiables. Et là, en allant vers cette personne à terre, elles se sont fait viser délibérément par des tirs de LBD pendant leur intervention. Donc une entrave au secours que ces équipes bénévoles et militantes viennent porter aux manifestantes et aux manifestants en leur procurant des premiers soins. Bref, c'était chaud ce 1er mai à Lyon, tellement que The Times, le fameux organe de presse du Royaume-Uni, a relayé les images des violences policières. Bon, alors sans aucun commentaire qui permettait d'analyser la situation, c'est un peu ce qu'on appelle du riot porn. Des images bien impressionnantes de manifs et de répression policière, mais sans en dire bien plus. Il y a eu 4 interpellations lors de cette manif. On reste aux aguets donc pour soutenir les camarades. Et malgré cette violence, tout le monde a pu finir de célébrer le 1er mai sur la place Satonnet avec le fameux punch de Radio Canu. Il y avait donc du punch, un sound system, une cantine, bref, c'était le printemps. Et les luttes continuent, relayées par Radio Canu, bien sûr.
0: Et peut-être qu'on peut préciser aussi que l'intersyndicale a fait un communiqué quand même pour dénoncer les violences policières, ce qui est suffisamment rare pour le souligner. Car une partie du service d'ordre s'est quand même pris aussi des coups très forts. Certains ont été blessés, donc soulignons-le quand même, parce que ça reste, en tout cas pour une bonne partie, des camarades. Et donc il y a un communiqué que vous pouvez trouver sur Internet, évidemment. Et on passe tout de suite à notre deuxième sujet, au local, qui va nous parler de la situation à Mes Yeux.
4: Une fois n'est pas coutume, à Mes Yeux, la droite et l'extrême droite s'allient, et oui, encore une fois, contre l'hommage d'un lycée à la boxeuse d'Imane Khelif. Alors c'est le lycée Colonel Arnaud Beltrame, donc à Mes Yeux, qui a fait l'objet d'une méchante polémique instrumentalisée par une bande de droitards en manque de buzz. En cause, l'inauguration programmée le 7 mai d'une salle polyvalente au nom d'Imane Khelif. Vous savez, cette boxeuse algérienne incroyable qui a gagné les JO à Paris en 2024. Médaillée d'or, la boxeuse avait été ciblée par une campagne de harcèlement transphobe et raciste complètement dégueulasse. D'ailleurs, Imane Khelif n'est pas au bout de ses peines puisque le World Boxing, qui chapeaute la majorité des compétitions de boxe anglaise, a décidé d'imposer des tests génétiques aux athlètes identifiés comme meufs. Bref, à Mes Yeux donc, des élèves, dans le cadre d'un projet pédagogique sur l'égalité homme-femme, décident de rendre hommage donc à Imane Khelif. Rien de très déconnant jusque-là. Pourtant, ni une ni deux, le RN via Tiffany Joncourt, vous savez, cette députée de la 13e circonscription du Rhône, dénonce une dérive wokiste. Oh, bah oui, bien sûr. Elle est rapidement suivie par une surenchère verbale du cher vice-président de la région LR, Philippe Meunier, dont la délégation à l'aménagement du territoire n'a pourtant rien à voir avec le schmilblick. Ce qui est certain, c'est que ni la région ni le RN ne sont aussi réactifs lorsqu'il s'agit de soutenir les profs en lutte pour avoir plus de moyens et plus de personnel. Alors, à quand un Khelif contre Joncourt sur le ring?
3: On attend.
0: On aimerait bien, on aimerait bien.
3: Et on va tout de suite passer à notre dossier puisqu'on vous propose un reportage audio envoyé par des camarades. C'est un reportage sur le Strike Day en Italie et plus précisément en Toscane et on vous laisse écouter.
5: When we started asking ourselves how can we manage to do strikes in these formally little laboratories of exploitation of the... Come? Scusate.

0: Vendredi 17 avril, une vague de grève se répand à Prato, banlieue industrielle de la ville de Florence en Italie. Installés devant les usines, les grévistes bloquent la sortie de marchandises. Ces piquets s'inscrivent dans les Strike Days, portés par le syndicat de base Sud-Cobas. Les revendications sont claires. 8 heures, 5 jours. Autrement dit, obtenir de meilleures conditions de travail pour les ouvriers en signant un contrat qui respecte le cadre légal italien. Car il faut dire que derrière ces portes d'atelier, la réalité est tout autre. De nombreux travailleurs, sans contrat fixe, font des journées de 12 à 14 heures, 7 jours sur 7, sans possibilité de congés payés. Comment une situation est-elle possible dans une des plus grandes zones industrielles d'Italie, voire d'Europe? D'une part, l'éclatement de la filière du textile et de la mode en une multitude de sous-secteurs allonge et complexifie la chaîne de production. D'autre part, les ouvriers qui composent ces ateliers sont majoritairement originaires d'Asie du Sud-Est, Pakistan, Chine. Cette situation précaire, souvent associée à une absence de statut légal, favorise l'exploitation par des patrons en quête de rentabilité. Ainsi, l'éclatement de la filière isole les travailleurs et rend difficile l'organisation. Et c'est là que le syndicat joue son rôle d'outil pour les travailleurs, au travers de la grève et du blocage. Pour mieux comprendre la situation, nous allons à présent écouter les témoignages de Francesca, Sonia et Aider.
1: Okay, yes, so basically Prato is the largest garment district in Europe.
2: En fait, Prato est la plus grosse banlieue textile industrielle d'Europe. Ici, la chaîne de production a été découpée et éclatée en milliers de petites usines. Petites, uniquement par la taille, car la plupart du temps, les patrons et chefs de ces confections sont de gros capitalistes qui possèdent plusieurs usines. De façon générale, pas uniquement dans le secteur du textile, le procès de production a été démantelé ces dernières décennies, en réponse notamment au désordre dans les usines qui ont marqué la fin de l'époque fordiste. La stratégie des Strike Days est donc apparue lorsqu'on a commencé à s'interroger sur comment on peut faire grève face à une exploitation éclatée en milliers de petits ateliers.
1: To do strikes in these formally little laboratories of exploitation.
3: C'est toujours un peu un pari, on en avait fait déjà un peu l'année dernière. L'idée donc c'est de faire une marée de grèves, on en fait déjà beaucoup avec le syndicat, on en fait tout le temps, enfin il y a tout le temps une grève en cours, mais c'est plus des piquets longs avec peut-être des enjeux syndicaux plus complexes. Et là le but c'était réunir en quelques jours toutes ces luttes où on travaille encore 12 heures par jour et bloquer toute la filière, toute la chaîne. Donc aller voir non seulement les usines où les travailleurs ils sont inscrits au syndicat et qu'ils travaillent au black pendant 12 heures par jour, mais aussi aller toquer aux portes de grosses marques ou les grossistes qui vendent au magasin pour mettre la pression sur eux aussi, leur dire que voilà, les gens à qui ils donnent le travail exploitent leurs travailleurs et donc ils sont complices dans ce système basé sur l'exploitation et donc c'est à eux de faire pression aussi et que de cette manière là on arrive à avoir une vraie ébullition qui se sent dans la ville parce que voilà, on a commencé plus de 11 piquets aujourd'hui. Dès qu'on en terminait un, qu'on avait une victoire, on en commençait une autre.
2: En Italie, je travaille sous les ordres d'un patron d'atelier, 12 heures par jour, tous les jours. Si je suis malade, il ne donne pas de congé, il ne me laisse pas partir. Il ne paye pas bien et on travaille trop. C'est pour ça que j'ai rejoint Sud-Cobas, parce qu'on s'aide entre nous.
4: Dès vendredi matin, ce sont des dizaines d'ouvrières et d'ouvriers grévistes qui débrayent et installent les piquets de grève devant leur usine avec l'aide des autres membres du syndicat. L'organisation est rodée. Tonnelles, lits de camp et jeux de cartes permettent d'occuper les journées et de tenir dans la longueur. Aucune marchandise ne doit sortir tant qu'un contrat régulier n'est pas acté. Malgré les provocations et les menaces des patrons qui s'insurgent de la situation, le rapport de force finit par les faire plier. Dès le contrat signé, le piquet est levé et un autre s'installe ailleurs. La victoire est annoncée à l'aide d'une radio itinérante lancée pour l'occasion, afin de s'informer et de se donner collectivement de la force tout en écoutant de la musique. En 3 jours, on compte près de 25 victoires avec régularisation des contrats de travail pour plusieurs de dizaines de travailleuses et de travailleurs membres du syndicat. Pour mieux illustrer comment se déroulent ces grèves, nous avons recueilli les témoignages d'Alan, Ersan et Sonia. Du coup, on est à Prato, il est 12h03 et là, on vient d'apprendre qu'il y a un piquet qui a obtenu victoire. Donc, est-ce que tu peux nous dire quel endroit on est, c'est une usine de quoi et c'est quelle victoire qui a été obtenue?
5: Alors, l'usine, c'est ce qu'on appelle une confection, c'est où on fait les finitures des vêtements et le repassage avant que les vêtements soient envoyés aux grossistes. Le travailleur qui a fait grève travaillait 12 heures par jour, 7 jours sur 7, son contrat, son arrêt maladie, son congé payé, etc. Et il vient d'obtenir un contrat régulier avec l'arrêt maladie, avec tous les droits. Et ce n'est pas le seul, il y a plusieurs piquets qui ont déjà gagné dans toute la ville. Et là, on va partir sur un autre piquet.
2: Notre objectif est de pouvoir travailler avec tous les droits. Nous voulons 8 heures par jour. Avant, on travaillait comme des animaux et les patrons se comportaient mal avec nous. On veut travailler avec du respect et des droits.
6: Sciopero domani,
7: lunedì,
6: sciopero,
7: martedì,
6: sciopero,
7: mercoledì,
6: sciopero,
7: giovedì,
6: sciopero,
7: venerdì,
6: sciopero.
5: Alors actuellement, dans la journée, il y a eu 15 usines qui sont mises en grève avec 15 piquets. Et là, on a signé 8 accords syndicaux qui font que les camarades de 8 usines vont rentrer au travail la tête haute en travaillant 8 heures par jour, 5 jours par semaine et plus comme des esclaves 2 heures par jour, 7 jours sur 7.
8: Et ora invece un ultimo messaggio.

0: Oui, alors hier, comme on aurait pu l'imaginer, quand ils disaient qu'ils voulaient remettre la signature des contrats à lundi, ils ont essayé de faire sortir de la marchandise, ce qu'ils avaient travaillé à l'intérieur de l'usine. Et donc clairement le fait de repousser jusqu'à lundi, c'était parce qu'ils pensaient qu'on n'allait pas rester, qu'ils allaient nous acheter comme ça. Et donc ce matin on a pris la décision, pour donner un petit coup de force à cette grève, d'aller bloquer aussi ce Pronto Moda. Le Pronto Moda dont on parlait hier, qui leur donne du travail. Donc une partie est restée ici sur le piquet et une autre partie est partie là-bas pour gueuler, bloquer et demander à ceux qui donnent du travail à cette usine exploitrice de prendre ses responsabilités aussi et de mettre pression sur le patron, comme on le disait hier. Donc ça marchait très bien parce que le patron, il est arrivé en courant, il était en panique, il a fait, comme on le voit très souvent, du drama. Et ensuite il est revenu ici de manière assez agressive, en menaçant.
1: C'est donc une lutte pour une vie plus belle, selon le slogan du syndicat. Une vie qui ne se résume plus à trimer, où on se dégage du temps libre. Une vie plus digne grâce à l'organisation des travailleurs qui, par la lutte, font communauté sur des bases de classe. La lutte d'un gréviste ici devient la lutte de tous les travailleurs présents. Certains font grève par solidarité, tandis que d'autres profitent de leur contrat obtenu pour venir soutenir durant leur journée de repos ou leur chômage. Et c'est cette solidarité, cette détermination, éprouvée nuit après nuit sur les piquets, qui permet d'obtenir des victoires et d'en demander toujours plus. Les témoignages d'Alan, Oussama et Sonia illustrent cette solidarité qui naît dans la lutte.
2: Et du coup, on part toutes et tous ensemble pour le prochain piquet avec le travailleur qui vient de gagner. Hein.
3: Oui, c'est ça, le travailleur qui vient de gagner. Alors, ce piquet-là, comme tous les autres piquets, ils sont rendus possibles par la solidarité des travailleurs d'autres usines qui sont mis en grève aujourd'hui et qui ont soutenu le travailleur qui était le seul gréviste dans son usine. Et là, on va tous bouger sur une autre usine où on va ouvrir un nouveau piquet pour un travailleur qui a les mêmes conditions de travail et pour obtenir le bon contrat.
4: When I do strike, so I see a lot of comrades like workers, they go Forli and help us. So this is an.
5: Quand j'ai fait la grève à Forli, une autre ville à une centaine de kilomètres de Florence, il y a eu beaucoup d'autres camarades avec moi sur le piquet. Ça m'a marqué l'esprit. C'est pour ça que je suis là aujourd'hui, en soutien avec eux. En plus, j'ai du temps, car je suis au chômage actuellement. De manière générale, j'aide toujours mes camarades pour une vie plus belle, contre le fait de travailler 12 heures tous les jours. Beaucoup de gens ici à Prato arrivent à avoir une nouvelle vie aujourd'hui parce que Sud Cobas est très compréhensif. Avec eux, on a appris de nombreuses choses, notamment à faire la grève ensemble et à gérer la situation.
0: Hier soir, il y a une phrase qui m'a beaucoup frappée, que le patron il a dit quand il a vu qu'on était en train de bloquer sa voiture, parce que je pense qu'en sortant en cachette avec quelques bouts de tissu à la main, il s'attendait à ce qu'on dorme, et que quand il nous a vus et qu'on s'est assis autour de sa voiture et qu'on lui a dit qu'il pouvait pas, tant qu'il ne déposait pas la marchandise, il ne pouvait pas partir, il nous a crié avec une voix désespérée, mais vous ne dormez jamais. Moi j'aime beaucoup parce que la réponse est non, mais c'est pas parce que individuellement les gens qui sont dans le syndicat sont des super-héros et qui peuvent se permettre de pas dormir, mais c'est parce que on est un seul corps et que on forme une unité, et nous, notre slogan, si ça touche une personne, ça touche tout le monde. Donc là où il y a besoin de solidarité, les gens y viennent. Et donc oui, on n'a pas besoin de dormir parce qu'on est tellement nombreux qu'on peut faire des shifts et peut être prêt à tout moment pour bloquer.

Ces luttes nous inspirent et nous donnent de l'espoir. Elles montrent qu'il est toujours possible de s'organiser en vue de transformer radicalement la vie, même dans des situations très précaires. Elles nous rappellent également que nous partageons une condition commune. Que l'on soit ouvrière ou ouvrier à l'usine, employé dans un restaurant, en études ou au chômage, nous sommes bien toutes et tous collègues d'une seule même usine et camarades d'une seule même lutte. En s'attaquant au dernier maillon sur la chaîne de la production et de l'exploitation, c'est toute la machine que l'on met en branle. C'est en ce sens que la lutte des ouvrières et des ouvriers du textile de Prato est la lutte de tous les

0: C'était un reportage qui nous mettait en valeur des voix en lutte venues de Toscane. Et on remercie nos camarades pour ce son et on passe tout de suite... Oh non, un petit info.
1: Oui, avant de passer à notre traditionnel agenda, précisons que aujourd'hui, quatre camarades passaient en procès pour une action anti-pub qui avait eu lieu en septembre, une action anti-pub et en soutien à la Palestine. Quatre militants et militantes de résistance à l'agression publicitaire Lyon qui passaient donc en procès. On en fera un point un peu plus conséquent. C'est pas un oubli hein, de notre part aujourd'hui. Dans les semaines à venir, quand on en saura un peu plus. Mais voilà, on ne vous oublie pas, chers camarades.
2: Et maintenant, pour le traditionnel agenda, on commencera par demain, mardi 5, à 19h, Young Struggle, une organisation de jeunesse socialiste et internationaliste, organise la projection du film Porco Rosso de Miyazaki, qui sera suivi d'une discussion sur le fascisme et le moyen... Enfin, et plutôt les moyens d'y résister. Elle aura lieu donc à l'association culturelle de la Mésopotamie au 13 rue Mazagran, à côté de la place, dans Lyon 7.
1: Et toujours le mardi 5 mai à 19h30, vous pouvez aller voir le documentaire Les prostituées de Lyon parlent, qui date de 1975 de Carole Rousseau-Poulos, qui sera projeté gratuitement dans l'amphithéâtre Émilie du Châtelet de la bibliothèque Marie Curie à la Doua. Et pour information, l'association communautaire Tulia des travailleuses du sexe et des alliés sera présente pour un échange après la projection.
3: Jeudi 7 mai, on passe à jeudi 7 mai.
1: Allez, on passe à jeudi 7 mai. Donc, on vous l'a dit tout à l'heure, il y a une soirée de soutien aux inculpés du 8-12. Cette soirée de soutien aura lieu à l'Amicale du Futur, 31 rue Sébastien Griff, à partir de 19h. L'argent ira évidemment aux inculpés qui commencent leur procès en appel aujourd'hui et ce, pour 3 semaines. Il y aura des DJ à boire et à manger. Venez-y nombreux et nombreuses et faites tourner l'info, s'il vous plaît.
0: Mais jeudi 7, il y a aussi un événement à Villeurbanne, à 19h au Rita Plage, une soirée sur le quotidien carcéral organisée par l'Observatoire international des prisons.
1: Le 8 mai, le 8 mai prochain est organisé à États-Unis par des camarades un rassemblement de soutien, donc place du marché des États-Unis, Lyon 8e, à partir de 18h, pour commémorer. Alors, bon, je vous le dis tel quel, hein, la victoire du communisme sur le nazisme-fascisme. Bon, c'est discutable, le stalinisme, le communisme, est-ce qu'on en discute maintenant? Pas forcément, mais voilà, cette appellation est discutable. Mais néanmoins, il y a quand même quelque chose d'intéressant, c'est que c'est une victoire contre le nazisme et le fascisme, certes, et puis aussi le 8 mai 45, ce qui nous intéresse aussi, c'est que c'était un massacre, on en a déjà pas mal parlé ici, commis par l'État colonial français en Algérie, à Sétif, Guelma et Karata, et que rien que pour ça, ça vaut le coup d'aller se rassembler à États-Unis à 18h, Lyon 8e, ce 8 mai.
2: Et pour terminer, si exceptionnellement vous ne nous écoutez pas lundi prochain, c'est mal, mais peut-être que vous serez à la projection du documentaire sur Mayotte, île sous domination, qui aura lieu à 19h au bar des Clameurs, rue d'Aguesseau dans le 7e, et c'est organisé par Révolution Permanente.
0: Mais heureusement, vous pouvez nous écouter en podcast sur notre blog.
1: Mais ça, oui, et puis lundi prochain, c'est pas les Canus Info?
0: Si.
1: De toute façon. Donc
3: c'est bien de nous écouter aussi. Quand même.
1: C'est l'occasion d'écouter encore plus. On vous souhaite avec les bandes continues et à très vite pour cette émission ou dans la rue comme d'habitude. Ciao.

0: Alors, qu'est-ce qu'on vient d'écouter à l'instant sur Radio Canus? C'était Sage comme des sauvages avec le morceau Saint-Martin l'Olive, juste avant Médine, Media Training, et encore avant Léonie Pernet, Réparer le monde. 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

Et nous venons d'écouter dans l'ordre Saïti Filsum, suivi de Captain Pastèque avec Poképrog. Et pour finir avec Gargantua, La mort avec toi. Vous écoutez bien Radio Canu, les bandes continuent. 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

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On vient d'écouter par ordre de passage Colin Stetson, donc l'homme qui joue du saxophone. Son corps est presque un saxophone. C'était le morceau numéro 1 sur l'album New History Warfare Volume 2, Judges. Ensuite, on s'est écouté DX et Tom Cora, bien sûr, avec Crusoe. Et enfin, l'orchestre tout-puissant Marcel Duchamp, Left Hand.

Business Woman, c'était Nati Peluso à l'instant sur Radio Canu dans les bandes continues. Juste avant, on a eu les Vulves Assassines avec Sauveur du Monde. Et encore avec toi, encore avant, c'était Gargantua, le Bilix Remix de la mort avec toi. 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

Et vous êtes toujours sur Radio Canu 102.2, c'est les bandes continues. On vient d'écouter Sarok avec sa chanson Forever. Avant, c'était Habib Gabi de Awa. Et encore avant, c'était Clocks du groupe Ditz.

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avez pu écouter Le Réparateur avec le titre Police Partout. Ensuite, c'était Lingus avec Le Collaborateur. Et enfin, c'était Avril. À noter qu'Avril, ça s'orthographie A-V-R-Y-L. Avril, donc, avec le titre Même Si. 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

0: Ok, on est sur les deux pistes. On vient d'écouter une sélection R&B Neo Soul avec d'abord l'américain Camby avec Love is on the Way, ensuite le britannique Kovacavelli et Doing Better, et enfin le français Cagnor avec le morceau Sauveur et Sauvé. Vous êtes sur les bandes continues de Radio Canu.
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toujours à l'écoute des bandes continues de la plus rebelle des radios. On écoutait dans l'ordre Renaud Bistan, comme un écologiste au gouvernement, extrait de son album Radio Bistan. Juste après, Les Ocres de Barbac, extrait de l'album Amour gris et colère rouge. Et on écoutait La Monolithe aiguë. Et à l'instant, les Body Count, avec Point the Finger, extrait de l'album Carnivore, toujours à l'écoute de Radio Canut.

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C'était Cette colère par Michel Clou, juste avant Heavy Trash avec One of These Days, et encore avant Fatal Picard avec Noir. 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

Vous êtes toujours sur Radio Canu 102.2 et après on a écouté deux groupes néo-zélandais, d'abord The Clean avec Billy Too, ensuite c'était The Verlands avec Death and the Maiden, on était dans les années 80, et ensuite un groupe anglais la fin des années 70, The Raincoats avec le morceau Of Duty Tripper. 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

C'était Red Zebra, I Can't Leave a Living Room, The Cure, Close to Me, Gaël Faye, Irruption, sur les ondes de Radio Canu, la plus rebelle.

Et vous êtes toujours sur Radio Canu 102.2. On vient d'écouter Vilain Manière de Maya Kamati. Avant, c'était Diagnosis de Kate Tempest. Et encore avant, c'était I'm Sure There's Nothing Wrong de Mona Bates.

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0: Radio Canu, jamais vaincu, toujours sur le 102.2. On a écouté Fred Alpi, macho féministe.
1: Ensuite, c'était Devo avec le morceau Satisfaction.
2: Et enfin, c'était un morceau des tout débuts de The X. Le morceau s'appelait Human Car, Radio Canu 102.2.

Vous écoutez toujours les bandes continues de Radio Canu et on vient d'écouter le groupe de hardcore de Marseille, Apes Brigade, qui a enchaîné avec le groupe plus surf de Grenoble, les profs de Skids, et on en finit avec les japonaises de Galhammer, 102.2 Radio Canu.

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0: Bonjour, dans quelques instants, nous allons commencer notre émission dans exactement 5 minutes, mais pour l'instant, nous allons essayer le micro. Bonjour Brianna.
1: Bonjour, comment allez-vous?
0: Ben, ça va très bien, puisque je vous vois. Donc Brianna.
1: Bonjour Monsieur Gilles.
0: Donc va nous parler d'Europe, et on attend Pougerol.
1: Oui.
0: Qui va arriver.

0: Et voilà, vous venez d'écouter Two Down Out de Cole Porter, et chanté par Ella Fitzgerald. Et maintenant, c'est l'heure. C'est l'heure, hop, et oui, c'est l'Europe. Donc, nous allons parler d'Europe, de la journée de l'Europe qui a lieu le samedi 9 mai, en compagnie de nos deux invités, Pougerolles et Brianna. Bonjour, mesdames.
1: Bonjour.
2: Bonjour, Gilles. En effet, nous allons vous parler de la fête de l'Europe qui va se dérouler au Parc de l'Europe, au 74 route de Vienne à Feyzin, qui sera accessible aux lignes 60 et 39 à l'arrêt Bégu. Donc, pour parler de la fête de l'Europe, elle se déroulera le samedi 9 mai 2026 à partir de 10h30. Alors, c'est quoi la fête de l'Europe ? La fête de l'Europe à Feyzin, c'est avant tout un moment dédié à la paix et au vivre ensemble, dans la continuité du projet européen. Cette année marque d'ailleurs la 43e édition, preuve d'un engagement ancien et durable dans la ville. C'est aussi l'occasion de rappeler que l'Europe est une union à la fois autonome et ouverte sur le monde, fondée sur la diversité culturelle et la richesse linguistique. Feyzin s'inscrit pleinement dans cette dynamique, notamment à travers ses jumelages, comme celui avec Godomar au Portugal. Ces liens concrets entre les peuples donnent tout son sens à l'Europe au quotidien. La ville a d'ailleurs été distinguée par le Conseil de l'Europe avec le drapeau d'honneur, une reconnaissance de son engagement européen. Enfin, cette fête s'inscrit dans une actualité plus large avec le mois de l'Europe de la métropole de Lyon ou encore les présidences du Conseil de l'Union européenne. Elle se traduit aussi par des actions concrètes sur le territoire comme l'inauguration du Parc de l'Europe et des nouveaux équipements sportifs. Au fond, cette journée montre que l'Europe ne se résume pas à une idée lointaine, elle se vit ici, à Feyzin, à travers des projets, des rencontres et des valeurs partagées. Et c'est ce que nous voulons vous faire vivre pendant la fête de l'Europe le samedi 9 mai.
1: Alors, à l'occasion de la fête de l'Europe, la ville de Feyzin met à l'honneur quatre grandes figures historiques à travers la remise de prix qui incarne des valeurs essentielles. Nous avons d'abord le prix Georges Saunier qui rend hommage à un résistant symbole de courage et de défense à la liberté, des valeurs que Feyzin perpétue à travers son devoir de mémoire. Ensuite, on aura le prix Henriane de Chaponnet qui met en lumière l'engagement solidaire et l'ouverture au monde, en écho aux actions de coopération et de jumelage portées par la ville. Ensuite, le prix Barthélémy Boganda qui valorise la lutte pour l'égalité et la fraternité entre les peuples, des principes fondamentaux dans une commune diverse et tournée vers l'international comme Feyzin. Enfin, nous aurons le prix Hypatie d'Alexandrie qui célèbre le savoir, l'éducation et la place des femmes dans la société, des valeurs également défendues par la commune. Et à travers ces quatre distinctions, Feyzin affirme avec force son attachement aux valeurs européennes universelles qui sont la liberté, la solidarité, l'égalité et la transmission des savoirs.
0: Effectivement. Donc c'est samedi à 10h30. Entre autres les prix, on a des... Qu'est-ce qu'il y a d'autre? Je crois qu'il y a des personnes qui viennent faire un exposé.
2: Oui, on aura des interventions, notamment sur les sujets...
1: Alors, le premier sujet va porter sur les jumelages ciment de la diversité européenne. Un autre sujet qui va porter sur l'Union européenne et sa charte des droits fondamentaux, un espace unique au monde, un modèle. Et ensuite, le dernier sujet, l'Union européenne en difficulté sur la scène mondiale, un défi impossible à relever. Alors, ce seront trois interventions présentées par des étudiantes en master droit de l'homme à l'UCLI. Université catholique de Lyon.
2: C'est ça. Le dernier discours sera porté sur l'esclavage et comment l'Europe, l'Afrique a pu participer à ce que l'Europe est aujourd'hui. Et bien sûr, nous terminerons pas avec la remise des prix, mais plutôt avec un repas où on pourra partager tout ensemble des diverses variétés de repas de l'Europe, notamment le Portugal, mais aussi quelques petites dégustations station à la française.
0: Et ce sera le 40e anniversaire du jumelage de Feyzin avec de quelle commune déjà au Portugal?
1: Le Portugal, oui, Godomar.
0: Godomar, oui. 40e anniversaire, du coup, il y aura des spécialités portugaises au buffet.
1: Exactement.
0: C'est organisé par qui déjà? par Faisin Europe.
2: Et mais aussi par la Ligue des droits de l'homme.
0: Et de la femme.
2: Oui, et de la femme.
0: c'est moi qui rajoute à chaque fois. Mais bon, officiellement, c'est la Ligue des droits de l'homme. Et aussi l'Association européenne de l'éducation, je crois, l'AEDE.
2: Oui.
1: Ah oui, oui.
0: En effet. Bon, je crois qu'on a assisté à la présentation la plus courte. Et vous, mec, donc, c'est vous qui allez faire les interventions ?
2: Oui, nous serons... moi, je suis Poujol, comme annoncé au début. Je suis étudiante en master, en première année de master à l'Université catholique de Lyon. Et je suis accompagnée d'une autre présentatrice également, que je la laisse se présenter.
1: Alors, je suis Brianna et je suis aussi une étudiante à l'Université catholique de Lyon. Et je suis dans la même formation que Poujol. On est en Master 1 droit international et droit européen des droits de l'homme.
2: D'où le fait qu'on fait également le stage et on participe à l'organisation de la Fête de l'Europe. Et aussi, nous... Voilà.
0: Et aussi ?
1: On vous attend nombreux à la Fête de l'Europe qui se déroulera.
2: Parce que vous nous verrez aussi en train de présenter par l'un des trois sujets qui seront présentés par les étudiants, donc ces étudiants et qui nous.
0: Quand on fait un master droit de l'homme, c'est pour avoir quel débouché ?
2: Alors, il y a plusieurs débouchés qui s'ouvrent à nous. Parce que nous aussi, on n'a pas seulement que le droit de l'homme, on a le droit international et le droit européen. Donc on a les trois aspects dans la même formation. C'est-à-dire qu'on peut soit travailler avec des ONG de droits de l'homme, ou sinon on peut aussi travailler dans des organisations internationales ou des institutions européennes, dépendamment du projet professionnel.
1: Même dans les préfectures, les mairies, ambassades.
0: D'accord. Alors, Poujol s'appelle aussi Angela, de son deuxième prénom.
2: Oui.
0: Donc,
2: en effet, oui.
0: C'était en référence à... Je vous ai donné ce prénom en référence à quelle Angela ?
2: Angela Davis.
0: Ah oui ?
2: Oui.
0: Oui, j'imagine que ce n'était pas Merkel.
2: Non, ce ne sera pas Merkel, non. Mais ça aurait pu l'être, peut-être. Ça aurait pu l'être, peut-être, oui.
0: D'accord. Et Brianna, c'est...
1: Alors c'est juste un prénom, pardon, c'est juste un prénom anglophone, donc il n'y a pas forcément de signification.
0: D'accord.
2: Oui.
0: Bon, donc on rappelle samedi à 10h30 au Parc de l'Europe, au 74 route de
2: Vienne.
0: De Vienne, à Faisin, donc bus 60 ou 39, arrêt La Bégude. Après, vous marchez un petit peu, hein, vous n'avez pas tout à fait...
2: Oui.
0: Ce sera sur votre gauche. Vous marchez en...
1: C'est 10 minutes de marche, je crois.
0: 10 minutes de marche, oui. Oui, oui. Il y a 10 minutes de marche. Et voilà, je crois qu'on a tout dit.
2: Oui, et on vous attend nombreux à la Fête de l'Europe. Venez célébrer l'Europe et la place de l'Europe dans le monde. Et vous ne serez pas déçus.
1: Et les valeurs européennes, bien sûr.
2: Oui.
0: Alors, on parlait de la mairie, mais malheureusement, la mairie n'organisait pas. C'est vraiment, ce sont des associations qui l'organisent. C'est Faisin Europe, c'est l'AEDE, donc l'Association Européenne de l'Éducation, et la Ligue des Droits de l'Homme, qui co-organise tout ça. Donc, et la veille, il y a plusieurs communes, par exemple, qui font à la fois le 8 mai et le 9 mai. Il faut savoir qu'évidemment, comme le 9 mai est le proche du 8, la plupart des communes ne font pas la Fête de l'Europe, parce que sinon, c'est comme c'est le lendemain du 8 mai, et que toutes les communes, ou presque, commémorent le 8 mai, et ben le 9 mai passe un petit peu à l'as, malheureusement. Il y a deux communes dans le Grand Lyon qui font ça en même temps le 8 mai, c'est Saint-Gilles-Laval et Grigny. Et les autres, voilà, ne s'occupent pas de la Fête de l'Europe. Et la mairie de Faisin ne s'en occupe pas non plus, hein, c'est les associations. Bon, eh ben, merci mesdames.
2: Merci à vous.
1: Merci beaucoup.
0: Donc on va réécouter une nouvelle chanson de Ella Fitzgerald, With Song With My In My Heart.

Et voilà, vous venez d'écouter Angela Valentin et la vie de Gérald. On passe maintenant au cinéma, avec évidemment le cinéma opéra qui se trouve 6 rue Joseph Sterlin dans le 1er arrondissement de Lyon, qui vous propose un très beau film, qui est passé d'ailleurs dans d'autres salles, qui s'appelle À voix basse, le nouveau film de Leïla Bouzid, oui, la fille de Nouri, avec Eya Boutera, Yam Abbas et Marion Barbeau. De retour en Tunisie pour les funérailles de son oncle, Lilia retrouve une famille qui ignore tout de sa vie à Paris. Déterminée à éclaircir le mystère de cette mort soudaine, Lilia se retrouve confrontée au secret d'une maison où cohabitent 3 générations de femmes. Le film est à voir cette semaine, vendredi 14h, samedi 19h, dimanche 16h55, lundi 14h25 et mardi 15h50. La fille de Konbini de Yuo Ishibashi, à 24 ans, Nozomi a abandonné son tailleur de commercial pour l'uniforme modeste d'une supérette. Entre la monotonie rassurante du quotidien et la complexité de ses collègues, elle pense avoir trouvé un équilibre fragile. Mais l'irruption d'une ancienne amie du lycée dans le Konbini vient bouleverser sa routine et la confronter à ses choix de vie. Alors le film est à voir cette semaine, samedi 17h35, dimanche 15h30, lundi 16h30 et mardi 14h20. Hélène Trésor Transnationale de Judith Habitbol. C'est dans un geste d'amitié et d'admiration que Judith Habitbol réalise ce portrait de Hélène Azera, figure flamboyante des contre-cultures des années 70-90 en France. Il fallait cette proximité de cœur pour approcher cette personnalité singulière et son histoire. Membre des Gazolines, courant situationniste du PHAR, le Front Homosexuel d'Action Révolutionnaire, activiste LGBTQ, journaliste à Libération, Hélène Azera a créé la commission Trans et Sida au sein de ACT UP, l'une de ses grandes fiertés. Le film est à voir en Alors, le film est à voir vendredi à 19h15, samedi à 13h40 et à 20h, elle fait l'objet d'une séance suivie d'un débat avec SOS Homophobie. Voilà, c'est mardi à 20h la séance spéciale. Mais le film est visible à d'autres moments. Première ligne de Merzak Alouache en exclusivité.

Yeah. Benji rencontre Jake à la place à la caisse d'un aéroport et est immédiatement intrigué. Jake est musclé, insaisissable, dominant et comme Benji le soupçonne avec joie un peu gay. S'en suivent des escapades passionnées à Amsterdam, beaucoup de sexe et d'émergence progressive d'un rapport de force voué à l'échec. Alors, embarquement immédiat est à voir cette semaine, vendredi à 17h45 et ce dimanche à 21h05. Il y a d'autres films. Oui, Tantura de Alan Schwartz. L'histoire d'un massacre perpétré par la brigade Alexandroni, une unité d'élite de la toute nouvelle armée israélienne dans le village palestinien homonyme le 23 mai 1948. Ce documentaire repose sur les témoignages de vétérans israéliens nonagénaires, de Palestiniens, ainsi que sur des témoignages d'anciens soldats de la brigade Alexandroni qui avait enregistré pour sa thèse Theodore Katz à la fin des années 90, alors qu'il était étudiant à l'université de Haïfa. Alors, le film est projeté uniquement lundi, oui, lundi à 20h, suivi d'un débat avec le collectif Palestine-Lyon pour le 70e anniversaire de ce que les Palestiniens appellent la Nakba, c'est-à-dire la catastrophe. Ben oui, le fait que l'Israël ait été créé était pour une catastrophe puisque ça faisait moins de terre pour eux. Et depuis, ben on a deux peuples qui se disputent un territoire. Lundi à 20h avec le SOS Palestine. Que je ne me trompe pas. Non, le collectif Palestine-Lyon. Est-ce qu'il y a d'autres films? Oui, il y a un autre film au cinéma-opéra qui s'appelle Alice au pays des colons. Une coproduction entre la Palestine et l'Israël. Alice Kizia a 30 ans, originaire de Bethléem et possède la nationalité israélienne. Cela n'a pourtant pas empêché les colons de s'emparer de son terrain, là où se dressaient la maison familiale et le restaurant de ses parents. Chaque jour, Alice revient sur place pour défier cette dépossession, seule face à l'armée israélienne qui protège les colons. Alla Nasr, lui, a 27 ans, il vit à Madama, un petit village au nord de la Cisjordanie. Il est encerclé par deux colonies israéliennes qui le surplombent, menaçant à tout moment instant de l'engloutir. Dans ce contexte d'étouffement progressif, Allah et ses amis refusent de fuir. Malgré les attaques régulières, les tirs et les meurtres, ils choisissent de rester, de défendre leur village, leur mode de vie et leur histoire. Alors le film est à voir cette semaine, vendredi 21h05, samedi 15h30, dimanche à 19h et mardi à 17h55. Le tout au cinéma opéra qui se trouve 6 rue Joseph Serlin dans le 1er arrondissement de Lyon. On passe maintenant au cinéma qui se trouve 18 impasse Saint-Polycarpe dans le 1er arrondissement de Lyon. Vous verrez, il y a des échafaudages, mais il y a quand même un cinéma à votre gauche quand vous entrez dans cette impasse. Cette semaine, vous pouvez voir Silent Friend de Ildikó Ényédi avec Tony Leung et Eléa Seydoux. Dans un jardin botanique, un arbre veille et observe, témoin patient des siècles. En 1908, il suit Grete qui lutte pour exister dans un milieu qu'il ignore. Dans les années 70, il voit Anne s'éveiller à l'amour et au monde des plantes. Aujourd'hui, le vieil arbre parle avec Tony dans son langage secret. Autour de lui, certains se cherchent, d'autres se rencontrent. Lui demeure ami silencieux dans un temps aussi vaste que le leur. Alors Silent Friend est à voir vendredi à 18h05, samedi à 15h45, dimanche à 16h05 et mardi à 14h. Le cri des gardes de Claire Denis avec Isaac de Bancolé et Matt de Dion. Un vaste chantier de travaux publics en Afrique de l'Ouest. Horn, le patron, et Karn, un jeune ingénieur, partagent cette habitation provisoire derrière la double grille de l'enceinte réservée aux Blancs.

son épouse arrive d'Europe. Mais un homme surgit derrière les grilles. Il s'appelle Al-Bouri. Il ne quittera pas les lieux tant qu'on ne lui aura pas rendu le corps de son frère, mort sur le chantier. C'est d'après une pièce de Bernard Marie Coltès. Il s'appelait Combat de haine, point suspension, et de chien. Pour ça qu'ils ont changé de titre. Le film est à voir vendredi à 14h20, lundi à 20h30 et mardi à 19h30. Un jour avec mon père, de Akinola Davis. Un film nigérien. Dans la capitale nigériane, Lagos, pendant la crise électorale de 1993, un père tente de guider ses deux jeunes fils à travers l'immense mégalopole de 20 millions d'habitants, alors que les troubles politiques violents menacent. Alors, Un jour avec mon père est à voir vendredi 16h25, samedi 14h et lundi à 18h45. Soum Soum, la nuit des astres, de Mohamed Saleh Haroun, avec notamment Maïmouna Miaouama et Eric Ebouanet. Dans un village isolé de Tchad, Kelou est traversée par les visions qu'elle ne comprend pas. Grâce à sa rencontre avec Aya, une exilée au secret douloureux, elle va découvrir une autre façon de regarder son passé, ses rêves et son village. Mais en prenant la défense d'Aya, que le chef du village tente de chasser, elle se heurte à la peur et à la colère des habitants et devra se battre pour garder sa liberté. Alors, ce film Soum Soum est à voir cette semaine vendredi 20h45, samedi 18h20, dimanche 14h15 et lundi à 16h50. Et enfin, Hayat. Contrainte par un mariage arrangé, Ikran s'enfuit de chez elle. Inquiétée par sa disparition, son supposé fiancé quitte son village pour Istanbul à la recherche de celle qu'il n'a pas eu le temps de connaître. Face à la réalité d'un monde masculin qui veut la soumettre, Ikran s'abandonne à son destin qui ne cessera de la surprendre. Alors, Hayat est à voir cette semaine, samedi 20h10, dimanche 18h40, lundi 14h et mardi 16h40. Le tout au cinéma qui se trouve 18 Impasse Saint-Polycarpe dans le 1er arrondissement de Lyon, et on signale que le cinéma opéra et le cinéma de la rue l'Impasse Saint-Polycarpe ne sont pas équipés pour recevoir des cartes, des paiements en carte bancaire, donc chèque ou espèce. Espèce trouvable le rue de la République, hein, qui est à côté, puisqu'il y a des banques. On passe maintenant à un autre cinéma qui s'appelle le cinéma Bellecombe, au 61 rue d'Inkermann, dans le 6e arrondissement de Lyon, qui vous propose ce soir à 20h en version originale un joli film sympathique, mais bon, c'est pas le meilleur son auteur, La corde cou de Gus Van Sant. Si on se souvient des films comme My Own Private Idaho, qui était beaucoup plus beau. En février 1977, Tony, ruiné à cause d'un emprunt, kidnappe le fils du courtier responsable de sa situation et lui réclame 5 millions de dollars et des excuses. La prise d'otage va durer 63 heures. Le film est à voir ce soir à 20h, en version originale. Vendredi à 15h, oui, c'est le 8 mai, donc ils en profitent. C'est pour les enfants, ça s'appelle L'Enfant du désert, de Gilles de Maistre. Le grand-père de Sun racontait l'histoire de Adara, un enfant nomade perdu par sa famille à l'âge de 2 ans dans une tempête de sable dans le désert, qui a ensuite été recueilli et élevé par les autruches. Oui, c'est à partir de 6 ans pour voir le film, vendredi à 15h. 17h30, là on n'est pas pour les enfants, le film s'appelle Mauvaise pioche, ou je sais pas, pour les adolescents, voilà. De et avec Gérard Jugnot, avec également Philippe Lachaud, Thierry Lhermitte, Josiane Balasco qui fait un tout petit rôle, et Jean-Pierre Darroussin.
Arrêté par erreur et confondu avec l'homme le plus recherché de France, Serge Martin, paisible retraité, devient la cible des médias. Il va tout tenter pour prouver son innocence et retrouver sa vie tranquille, si c'est possible. Donc c'est vendredi à 17h30 et à 20h30, Compostelle de Yann Samuel avec Alexandra Lamy et Joël Lebert. Grâce à une association, Fred et Adam, un adolescent en rupture, entreprennent le pèlerinage de Saint-Jacques-de-Compostelle. Face aux épreuves du chemin, chacun va découvrir une force intérieure. Le film a été tourné évidemment au départ, enfin le film prend au départ du Puy-en-Velay, d'où la coproduction avec le Auvergne-Rhône-Alpes, et va jusqu'en Espagne évidemment. Saint-Jacques-de-Compostelle, forcément. Vendredi à 20h30. Samedi, unique séance à 20h30. Un film s'appelle Cocorico numéro 2. Un film de Julien Hervé avec Christian Clavier et Didier Bourdon. Après avoir découvert la vérité sur leurs origines grâce à des tests ADN, les Bouviers sauvages et les Martins décide d'enterrer la hache de guerre pour organiser au mieux le mariage de leurs enfants. Voilà, c'est samedi à 20h30. Dimanche à 15h, vous avez rendez-vous avec Super Mario. Non, c'est par Mario Guerrieri, on rappelle, il est mort. Un film de Aaron Horvat et Michael Genelic. Donc Mario et Luigi vont reprendre du service suite à un mystérieux appel à l'aide et plongé dans les zones d'ombre du passé de la princesse Peach. Ça, c'est du Peach. Cette mission va les propulser à la découverte de nouveaux mondes, tout simplement. Alors, à partir de 6 ans, vous pouvez voir le film. Dimanche à 15h. Et enfin, à 17h30, toujours dimanche, Juste une illusion de Olivier Nakache et Éric Toledano, avec Louis Garrel, Camille Cotin et Pierre Lotin. En 1985, Vincent, bientôt 13 ans, est dans une famille de la classe moyenne, entre le grand frère distant et les parents en conflit permanent. Il voudrait changer le monde. Oui, quel prétentieux. Dimanche à 17h30 pour voir le film. Donc, c'était au cinéma Bellecombe, qui se trouve 61 rue d'Inkermann, dans le 6e arrondissement de Lyon. Et ce cinéma-là n'est pas équipé pour recevoir des paiements en carte bancaire, donc chèque ou espèce. On passe maintenant au cinéma Saint-Denis, qui se trouve 77 Grand de la Croix-Rousse, dans le 4e arrondissement de Lyon, et qui vous propose cette semaine... Eh bien, lui aussi, Juste une illusion de Toledano et Nakache. Voilà. Il passe pas seulement au cinéma Bellecombe, il passe également au cinéma Saint-Denis. Oui. Il passe également le film La Femme 2 de David Roux avec Mélanie Thierry, Éric Caravaca et Jérôme Deschamps. Marianne est la femme d'un riche industriel envié et admiré, épouse modèle et mère de famille dévouée. Elle va avoir 40 ans et le confort de sa vaste demeure familiale a lentement refermé sur elle son piège impitoyable. Prisonnière d'un inextricable réseau d'obligations sociales, familiales et conjugales, complice de son propre effacement, elle a, sans même s'en apercevoir, renoncé à elle-même. Alors quand ressurgit l'ombre de son passé, une brèche s'ouvre. Une autre ville est-elle possible? Et à quel prix? Cette semaine, au cinéma Saint-Denis. Et enfin, Projet Dernière Chance de Phil Lord et Christopher Miller. Avec Sandra Hüller, oui, c'est l'héroïne de Anatomie d'une chute, et Ryan Gosling. Ryland Grace, professeur de sciences, se réveille seul à bord d'un vaisseau spatial à des années-lumière de la Terre, sans aucun souvenir de son identité, mis des raisons de sa présence à bord. Peu à peu, sa mémoire lui revient et lui comprend l'enjeu de sa mission, résoudre l'énigme dans sa mystérieuse substance qui cause l'extinction du Soleil. Voilà. À voir cette semaine au cinéma Saint-Denis.
Et on rappelle qu'il y a souvent des courts-métrages avant les longs-métrages dans ce cinéma. Au 77, Grand Hôtel de la Croix-Rousse, dans le 4e arrondissement de Lyon, on rappelle. On passe maintenant au cinéma Le Zola, 117 Courrimeux Zola, à Villeurbanne, qui vous propose cette semaine, eh ben lui aussi, le film Juste une illusion de Nakache et Toledano. Voilà, comme quoi. On passe également le film Silence Friend de Ennio Morricone, l'arbre qui est témoin de tous les. Du monde entier, tout simplement. Avec Léa Seydoux, on rappelle. On a également le film Super Mario Galaxy, le film. Et vous avez également le film À voix basse de Leïla Bouzid. On rappelle, c'est une fille qui retourne dans sa famille pour un enterrement et qui a des secrets pour cette famille tunisienne. Alors cette semaine, il y a un festival, oui, à partir de demain jusqu'à dimanche. Ça s'appelle On vous ment, un festival de documentaires. Oui, de documentaires. C'est le terme de Agnès Varda pour un documentaire qu'elle avait fait en 82. Le cinéma, le Zola, passe plusieurs projections dans ce cadre. Vendredi 8 mai, vous avez deux projections en présence du jury. À 19h, Bind from Broadcast, My Three Wives. On dit mes trois épouses, oui, c'est pas mal. Une équipe de télévision suit la vie d'un ménage polygame. Mais les images du reportage ne seront jamais diffusées. Les trois femmes avouent chacune avoir tué leur mari. Oula. C'est un faux documentaire, on rappelle. Et à 21h, Occulte. Occulte avec un seul mot, en un seul mot. Une équipe de tournage s'intéresse de près à un cas étrange. Un maniaque a assassiné des jeunes femmes avant de graver de curieux signes kabbalistiques sur le dos d'un troisième innocent. Il s'est ensuite suicidé. Son corps n'a jamais été retrouvé. Ce film est en présence du réalisateur, qui est un réalisateur japonais. Vendredi à 21h. Super billet de ce vendredi, les deux films 12€. Et enfin samedi, deux séances pour ce festival à 11h15, Isaac Schoen de Frédéric Da, en présence du réalisateur Isaiah. À l'occasion de son anniversaire, Isaiah, un jeune lycéen américain, va recevoir un nouveau smartphone. Il va l'utiliser pour documenter sa vie, ses journées au lycée. Oui, vous avez compris, c'est pas des vrais documentaires. Hein, oui. Et à 16h45, Buffet Infinity. Non, c'est pas un vrai buffet, c'est un film qui s'appelle Buffet Infinity. Voilà. Nous interrompons notre programme pour une page de publicité. Ce film étonnant, composé de fausses publicités, de chaînes locales canadiennes, est à découvrir en salle de cinéma. Donc, ce samedi à 16h45. Voilà, le tout est au cinéma Le Zola, qui se trouve 117 Courrimeux Zola, à Villeurbanne, métro République. Le festival On vous ment est visible dans d'autres salles. On en parlera au fil de ces autres salles, justement. On passe maintenant une chanson de L.H. Fitzgerald. Et ensuite, on parlera de l'Institut Lumière.

Et ben voilà, vous avez écouté I Got a Kick Out of You. C'est Cole Porter qui fait la chanson et qui est chantée par Ella Fitzgerald. L'Institut Lumière, 25 rue du premier film, dans le 8e arrondissement de Lyon, vous propose cette semaine, bah oui, c'est toujours Billy Wilder, hein, mais on commence avec le Billy Wilder scénariste. Scénariste pour Ernst Lubitsch. Le film s'appelle Ninochka, 1939. Trois émissaires soviétiques, séduits par le Paris des années 30, sont repris en main par une commissaire politique dogmatique, jouée par Greta Garbo. Première comédie de la star, et oui, Garbo rit. Très drôle film, avec le talent évidemment de Lubitsch, additionné à celui de Billy Wilder. Vendredi à 14h pour voir le film. 14h30, vendredi 8 mai à 14h30 pour voir le film. On passe au réalisateur Billy Wilder avec Mauvaise Graine, qu'il a tourné en 1934 en France. Oui, film unique. Humilié par son père, Henri rejoint une bande de voleurs de voitures et tombe sous le charme de Jeannette. Wilder fuit Berlin pour Paris et signe ce film rare, trépidant et culotté, où on repère les prémices de la Wilder Touch, une grande maîtrise du rythme et des dialogues ciselés. Une lettre d'amour à Paris avec une jeune Danielle Darrieux, eh oui, qui avait 17 ans, qui joue le rôle de Jeannette. À voir ce jeudi 7 mai à 16h45. Assurance sur la mort, 1944, sur un scénario de Raymond Chandler et Billy Wilder, évidemment. Un mari, une épouse, un amant, un meurtre, Fred McMurray, Barbara Stanwyck et Edward J. Robinson. Premier grand classique de Billy Wilder, à voir samedi à 20h45. Autre film de Billy Wilder qui passe dans cette rétrospective, Sabrina. Non, c'est pas la chanteuse. 1954, dans la résidence de la famille Labarré, donc Larabé, pardon. Sabrina, fille du chauffeur, rêve que David, l'enfant terrible de Larabé, la remarque. Le film le plus romantique et le plus somptueux de Billy Wilder, selon Cameron Crowe. À voir avec, évidemment, Audrey Hepburn, qui fait Sabrina, aux côtés de Humphrey Bogart et William Holden. Mardi, 16h15, pour voir le film. 7 ans de réflexion. Eh oui. 1955, un été à New York, Richard reste seul dans l'appartement que femme et enfant viennent de quitter. Parce que lui, il prend pas de vacances, Il se laisse troubler par ses fantasmes projetés sur sa charmante voisine, jouée par Marilyn Monroe. Oui, je ferais pas mieux pour que lui. Avec évidemment la robe qui se soulève. Vendredi à 16h30 pour voir le film. Et pas seulement la robe. Témoin à charge, 1957. Sir Roberts, ténor du barreau, joué par Charlton, à la santé fragile, accepte contre des préconisations des médecins de prendre à la défense d'un homme accusé de meurtre. Un film de procès hitchcockien plein de rebondissements avec Marlene Dietrich et Tyrone Power, dans un de ses derniers films d'ailleurs. À voir mercredi, aujourd'hui, à 16h15. La garçonnière, 1960. Un employé est forcé de prêter son appartement à ses supérieurs pour leur rendez-vous galant. Wilder profite du relâchement de la censure pour écrire cette comédie douce amère et osée sur l'American Way of Life. Il signe un nouveau chef-d'œuvre avec Jack Lemmon et Shirley MacLaine. Oscar du meilleur scénario, meilleur film et meilleur réalisateur. À voir dimanche à 17h15. Hop là. Irma la Douce, 1964. Un honnête flic, joué par Jack Lemmon, se fait virer après une rafle dans un bordel où se trouvait son supérieur. Il se réfugie auprès de Irma, jouée par Shirley MacLaine. Une charmante adaptation de la pièce parisienne de Alexandre Brefort, qui a co-signé le scénario.
porté par le duo de la garçonnière, à savoir évidemment Jack Lemmon et Shirley MacLaine. À voir dimanche à 14h30. Embrasse-moi idiot. Non, c'est pas moi qui dis ça, c'est le titre du film. 1964. Orville, un professeur de piano jaloux du Nevada, compose des chansons, alors que Dino, un chanteur de charme, est un de passage. Orville préfère s'éloigner de sa femme afin de lui faire entendre ses chansons sans risque. Comédie grivoise de la jalousie, qui se trouve, une commune s'appelle Climax. Oui, la commune s'appelle Climax, où se déroule le film, qui veut dire en français orgasme. Oui, je cherchais le mot. Désolé. Avec Dean Martin et Kim Novak. À voir samedi à 14h30. Spéciale première, 1974. Chicago, 1929. L'exécution d'un assassin met les journalistes en ébullition. Tous, sauf Hildy, sur le point de quitter le métier. Ce qui met en colère Walter, son rédacteur en chef. Avec Jack Lemmon, Walter Matthau et Suzanne Sarandon dans un de ses premiers rôles. À voir mardi 12 mai à 20h. Voilà, c'est Bill Wilder, et oui, qui est à l'honneur ce mois-ci, à l'Institut Lumière. Dans le cadre du festival On vous ment, oui, c'était passé, on n'en est pas fini avec ce festival, ce soir, vous avez rendez-vous avec Jaume Balaguero, phénomène du cinéma d'horreur des années 2000, la saga espagnole d'épouvante REC, donc Record, autrement dit enregistre, a hanté les nuits de nombreux spectateurs. Faux reportages, caméras portées, found footage, autrement dit en français canular, et jump scare. Rendez-vous avec un maître de l'horreur et projection des deux premiers volets. Âme sensible s'abstenir. Les deux séances sont en présence de Jaume Balaguero. À 19h, le premier REC. Donc c'est, voilà, vous êtes dans reporter et vous allez dans un immeuble qui est extrêmement dangereux. Enfin, c'est pas l'immeuble, c'est les zombies qui sont dans l'immeuble, qui sont dangereux. 19h, en présence du réalisateur, suivi d'une discussion avec le public, et à 21h15, le deuxième REC. Voilà, ils y retournent. Les deux films sont co-réalisés également par Poco Plaza. Mais c'est pas lui qui viendra, c'est Jaume Balaguero qui sera présent ce soir à 19h et 21h15 pour les deux films. On continue avec la rétrospective consacrée à Hong Kong Cinéma. Cette semaine, vous pouvez voir Police Story, un film de et avec Jackie Chan. L'inspecteur Chan se voit confier la protection d'une femme, petite amie d'un parent de la mafia. La comédie policière survoltée incontournable des années 80. Bruce Willis avec également Maggie Cheung. Et oui, Maggie Cheung. Vendredi à 18h30 pour voir le film. Une balle dans la tête de John Woo. Le film est interdit au moins de 16 ans. Et oui, carrément. La descente aux enfers de trois amis hongkongais plongés dans les horreurs du crime et de la guerre du Vietnam. Une fresque puissante qui évoque par moments Voyage au bout de l'enfer de Michael Cimino. John Woo, il livre sa vision de cette période tourmentée et trace un parallèle avec la situation actuelle de Hong Kong. L'incontournable du réalisateur à voir vendredi à 20h30. Made in Hong Kong. Oui, 1997. Le film, cette fois-ci, était interdit au moins de 16 ans. Un film de Fritz Chan, oui. Hong Kong était 1997. Un jeune marginal devient collecteur de dettes pour un certain Monsieur Wing, proche des triades locales. C'est un thriller sentimental porté par une troupe d'acteurs. Jeudi à 20h30 pour voir le film.
Crazy Kung Fu de Stephen Chow. Shanghai, 1940. Singh se retrouve malgré lui au cœur d'un affrontement entre le terrible gang des H et celui des maîtres Kung Fu. Dans la grande tradition du film de sabre, une comédie déjantée à mi-chemin entre Tex Avery et Buster Keaton. À voir samedi à 18h45. C'est Hong Kong, oui, il y a pas mal de films de Hong Kong cette semaine. On passe maintenant à Chantal Akerman, qui est à l'honneur, oui, on rappelle, depuis la semaine dernière. De cette réalisatrice, vous allez pouvoir voir le film Golden 80s. Dans une galerie marchande, employés et clients se croisent, se rencontrent et rêvent d'amour. Ils en parlent, la chantent et le dansent. D'abord l'envie de faire une comédie, dit Akerman, mais aussi la représentation du capitalisme et de la violence des rapports qu'il induit. Avec Delphine Seyrig, Lio, oui, Charles Denner, un film politique et réjouissant à voir samedi à 16h45. Séance unique pour ce film. Il n'y en aura pas d'autre pour ce film. Vendredi à 16h15, à la Villa, dans la petite salle, vous pouvez voir le film De l'autre côté. La frontière mexicaine, américano-mexicaine, filmée par-delà les barbelés et les palissades. Celles et ceux qui tentent de la franchir, traqués par la police de l'immigration des États-Unis, mais aussi les Américains, partagés entre accueil empathique et rejet xénophobe. Un documentaire percutant et nuancé à voir vendredi à 16h15. Voilà, c'est Chantal Akerman qui est à l'honneur à l'Institut Lumière. On passe maintenant au Ciné-Club. Et oui, on rappelle, pendant 2 mois, vous allez voir des films néo-réalistes italiens. Vous allez notamment voir le film Paisa de Roberto Rossellini. La libération de l'Italie entre 43 et 44 en 6 segments. Avec la collaboration de Federico Fellini au scénario. Avec, dans les rôles principaux, Anna Magnani. Dimanche à 16h pour voir le film. Autre film, Le voleur de bicyclette, c'est le plus célèbre d'ailleurs, des films néo-réalistes, de Vittorio De Sica. Engagé comme colleur d'affiche, un homme vend ses effets personnels pour s'acheter un vélo indispensable à son nouveau travail. Mais, à votre avis, si le film s'appelle Le voleur de bicyclette, hein ? Donc, à voir jeudi à 18h30, oui. Ou en gare du premier film, pour une fois. Ce ne sera pas dans la petite salle. Il faut dire que Le voleur de bicyclette vaut bien une grande salle. Riamère de Giuseppe De Santis. Fiancé à Walter, un malfrat en fuite, Francesca, jouée par Sylvain Mangano, se réfugie dans un camp de Mondine, ouvrière des rizières du Pô. Intrigue amoureuse avec Ralph Vallone et Vittorio Gassman. Mardi à 16h pour voir, et pas seulement les jambes de Sylvain Mangano, non, contrairement, oui, même si elles occupent beaucoup l'espace et l'esprit du film. Mardi à 16h. Autre film néo-réaliste à voir cette semaine. Chronique d'un amour de Michelangelo Antonioni. Un industriel de Milan demande à un détective d'enquêter sur le passé de son épouse Paola. Premier long métrage d'Antonioni. Derrière le film noir, les écarts entre les laissés pour compte et ceux qui ont profité du miracle économique de l'après-guerre. Donc cet après-midi à 16h pour voir le film. Miracle à Milan. De Vittorio De Sica, 1951. Toto a été élevé par une vieille dame, puis à l'orphelinat. Pauvre et gentil, il aide les clochards dont le bidonville est menacé. Palme d'or à Cannes.
C'était, je crois que c'était le Grand Prix à l'époque, hein, ça s'appelait. C'était pas encore Palme d'Or. Ex aequo avec un film suédois, Mademoiselle Julie de Alf Joberg, qui lui n'est plus visible. Vendredi à 16h pour voir le film. On continue avec, avec les films pour enfants dont j'ai parlé après la pause musicale.

Et voilà, Ella Fitzgerald nous a interprété Lover, comme on dit, amoureux, l'amoureux. L'Institut Lumière fait également des films pour enfants, avec notamment cet après-midi à 14h30, Le Voyage Extraordinaire de Samy. Samy, c'est une petite tortue de mer qui parcourt les océans du monde entier à la recherche de son ami Shelly. Au fil de son périple, il découvre les paysages marins fascinants et affronte de nombreux dangers. Voilà, cet après-midi, à partir de 6 ans, à 14h30. Et enfin, Timioche, un film collectif qui dure 41 minutes, à partir de 3 ans. Timioche est un petit poisson avec une imagination débordante qui invente à l'école des histoires farfelues. Zaki l'araignée et Umi l'hippopotame deviennent amis. Une petite fille sauve un poisson des mains d'un pêcheur et enfin un petit poisson ballon qui cherche à se faire une place parmi les siens. Quatre courts-métrages relatent chacun à leur manière les aventures de créatures marines et de leur rapport à l'amitié, à la confiance de soi et au mensonge. À voir dimanche à 10h30 à partir de 3 ans. C'est à l'Institut Lumière de tout. Et oui, au 25 rue du premier film, dans le 8e arrondissement de Lyon, métro, ligne D, arrêt, Montplaisir-Lumière. Ou ligne C16, arrêt Montplaisir-Lumière aussi. On passe maintenant au cinéma Lumière, bien sûr. Et on commence avec le cinéma Lumière Terreau, qui se trouve 40 rue Président Édouard Herriot, dans le 1er arrondissement de Lyon. Alors, les trois salles sont d'accord pour passer en avant-première et en même temps que le Festival de Cannes, mardi prochain, le nouveau film de Pierre Salvadori en avant-première. Le film sortira, je crois, le lendemain. Oui. Le film s'appelle La Vénus électrique. Et là, cette fois-ci, Pierre Salvadori a comme acteur Pio Marmaille, Alanis Desmoustiers et Gilles Lelouch. Film d'ouverture en hors compétition. Paris, 1928. Antoine, peintre endeuillé, croit parler à sa femme via une voyante. Suzanne, impostrice, multiplie les séances et tombe amoureuse de l'homme qu'elle trompe. Alors, aux Lumières Terreau et aux Lumières Bellecour, vous avez à 19h la retransmission de la cérémonie d'ouverture du Festival de Cannes. Oui, dans une salle de cinéma. Et à 19h45, le film est projeté aux Lumières Terreau, aux Lumières Bellecour et aux Lumières Fourmis. Comme quoi, voilà, comme ça, ça fait trois avant-premières. Il n'y aura pas le réalisateur puisqu'il sera à Cannes. Pas exagéré quand même. Voilà. On rappelle le Lumières Bellecour, 12 rue Labarre dans le deuxième et Fourmis, 68 rue Pierre Corneille dans le troisième. Mais on s'intéresse d'abord aux Lumières Terreau puisqu'il passe également. Alors, en sortie nationale, un film s'appelle Mon grand frère et moi. Un film japonais. Entre Rico et son frère, rien n'a jamais été simple. Après sa mort, il lui laisse des factures, des souvenirs et un fils. Elle redécouvre peu à peu son frère. Sort également aux Lumières. Alors, Lumières Terreau, on va voir, mais normalement, il passe, Mon grand frère et moi passe également au Comédia. Raté, il passe pas au Comédia. Il passe qu'aux Lumières Terreau. En sortie nationale, vous avez également aux Lumières Terreau Mis à mort. C'est le nouveau film de Guillaume Niclou. Son dernier film, c'était sur Sarah Bernhardt, vous souvenez? En compétition à Reims au Polar 2026. Romy se rend aux Canaries avec son ami et eux, Chloé, pour mixer. Au matin, son ami a disparu et Romy part à sa recherche. Le film est interprété entre autres par Benoît Magimel et est à voir cette semaine aux Lumières Terreau. J'ai un doute, mais il me semble qu'il passe également au... Non. Ah non. Oh non, il passe pas non plus au Comédia. On rappelle que lundi soir, où il y a toujours une avant-première, outre que celle du mardi, comme d'habitude, hein, oui.
Mais cette fois-ci, il y a toujours une avant-première lundi soir. Et cette fois-ci, c'est le nouveau film de Giorgi Palfi, qui s'appelle Cocotte. Espérons que le film soit moins horrible que le film précédent que j'avais vu, Taxidermie, qui m'a tellement paru horrible que j'étais parti avant la fin. C'est une coproduction entre l'Allemagne et la Hongrie. Échappée d'un élevage industriel, une poule trouve refuge dans la cour d'un restaurant. Elle se bat pour protéger ses œufs. Voilà, c'est lundi à 20h30, avant-première d'un film qui sortira le 27 mai. Au Lumière Terreau passe également, et oui, le festival En Vouement. Donc le festival En Vouement, dédié aux faux documentaires, revient pour la 12e édition. 11e édition. Rétrospective, 60, compétition de courts et longs métrages, carte blanche et rencontres sont au rendez-vous. Et au Lumière Terreau, vous pouvez voir deux séances. Deux séances en présence du réalisateur. C'est demain soir. Le réalisateur s'appelle Patrick Brice. Et il n'est pas de Nice. Et le deux films s'appellent Creep et Creep 2. Creep, oui. 19h, vous pouvez voir le film Creep. Donc, un caméraman accepte de se rendre dans une montagne isolée pour un travail bien payé. Mais son employeur est un peu plus étrange que ce à quoi ou qu'il s'attendait. Donc jeudi 19h pour dialoguer avec le réalisateur après le film. Et à 21h, il sera présent. À mon avis, il sera présent au début mais pas à la fin. Pour la suite, Creep 2. Une artiste trouve la personne idéale pour créer une œuvre sensationnelle, mais le sujet de ses rêves révèle vite son côté machiavélique. C'est jeudi à 20h-21h en présence de Patrick Brice qui dialoguera, enfin qui sera là pour les deux séances demain soir dans le cadre du festival En Vouement. Et le tout est au Lumière Terreau, 40 rue Président Édouard Herriot, dans le premier arrondissement de Lyon. Lumière Bellecour, on passe maintenant au Lumière Bellecour avec deux films sortis cette semaine en exclusivité au cinéma Bellecour, Lumière Bellecour. Le premier est soutenu par les Livres de l'Homme et ça s'appelle Collapse, un film de Anat Even. Peu après le 7 octobre 2023, Annette retourne dans son ancienne maison. Elle filme un kibbutz incendié. Au-delà de la clôture, Gaza est anéanti. Le film dure 2h18 est à voir cette semaine au Lumière Bellecour et la Ligue de l'Homme le soutient. Deuxième film, The World of Love, le monde de l'amour, un film de Corée du Sud. Joo In, lycéenne appréciée, est la seule à ne pas signer une pétition. Elle doit faire face à un passé douloureux. Voilà. Oh oui, bien sûr, au Lumière Bellecour, il y a toujours un film documentaire le mardi soir. Ce mois-ci, c'est Frédéric Wiseman, qui est mort il n'y a pas longtemps, qui est à l'honneur, avec un film de 1h15, ce qui est quand même rare dans une filmographie de Wiseman. Le film s'appelle Basic Training. 1971, en pleine guerre du Vietnam, de jeunes conscrits s'entraînent à Fort Knox. Durant 9 semaines, ils apprennent le combat et deviennent des soldats. C'est mardi à 18h45. Le film sera présenté. On ne sait pas par qui, mais il sera présenté. Au Lumière Bellecour. Et bien sûr, au Lumière Bellecour, vous avez également des séances de On vous ment. Et oui, avec une carte blanche au réalisateur de REC. Alors, on commence à 15h samedi avec le film The Black Door, autrement dit La Porte Noire. 1999, une équipe enquête sur le cas de Steven, hospitalisé pour de sévères lacérations. En 1932, ses recherches l'ont amené sur une secte satanique. Le film date de 2001. Voilà. Et il est présenté par la réalisatrice Kit Wong et du scénariste Laurent Courtiot et de Jérôme Balaguerro.
le réalisateur de REC, justement. Samedi à 15h pour voir le film. Dimanche à 16h30, le film sera présenté en avant-première, on ne sait pas par qui, mais sera présenté. Le film s'appelle Otto Mola Iron Rock'n'Roll. Rock'n'Roll, oui. Un salon automobile, festival de musique dégénère, oui. Et le gouvernement américain trouve sa cible parfaite à blâmer pour ce qu'il présente comme le plus grand problème du pays. Voilà, le film présenté dimanche à 16h30, en avant-première. Et enfin, toujours une avant-première, mais dimanche à 18h30, en présence du réalisateur Nicolas Pineda, Infirmary. Un gardien de nuit disparaît lors de sa première grande garde dans un hôpital psychiatrique. Sa caméra piéton filme des incidents inexplicables qui ne cessent de déconcerter les enquêteurs. Voilà, dimanche à 18h30 pour voir le film. Oui, le problème, c'est que comme vous savez que le film est dans The Cadre s'appelle le On vous ment, vous savez très bien que c'est pas un documentaire. Donc ça révèle le vrai sujet du film, vraie nature du film, le fait qu'il soit de ce festival. Donc ça, c'est On vous ment, aux Lumières Bellecour. Et enfin, une séance spéciale, aujourd'hui à 18h30, court-métrage sur le thème de la jeunesse. La nuit américaine d'Angélique, Lovna, Jésus ne tremble pas, et je ne parle pas du saucisson, et Grand garçon. Ce soir à 18h30, présenté par les éclats d'écran. Pour une séance spéciale de court-métrage, tout simplement, ce soir à 18h30. Le Doubs est au, bien sûr, Lumière Bellecour, 12 rue de la Barre, dans le 2e arrondissement de Lyon. On passe maintenant aux Lumières Fourmis, qui se trouve 68 rue Pierre Corneille, dans le 3e arrondissement de Lyon, qui vous propose, ben oui, il y a toujours un ciné-club, le ciné-club de la Fourmi. Et vous pouvez voir, ce jeudi à 18h30, Voyage en Amérique du Nord, le film s'appelle Les Chaussons Rouges, de Michael Powell et Emmerich Pressburger, avec Anton Walbrook, qui allait jouer 2 ans plus tard dans La Ronde. Meilleure musique au Golden Globe 1949, et meilleure musique et meilleur décor aux Oscars. Vicky et Julian sont dans une troupe de ballet. Le directeur pousse Vicky à s'identifier à l'héroïne des chaussons rouges jusqu'à sacrifier son amour. Wow. Voilà, le film sera présenté, peut-être pas Flavien Poncet, mais il sera présenté, ça c'est sûr. Et le tout, ben oui, c'est au Lumière Fourmi, 68 rue Pierre Corneille, dans le 3e arrondissement de Lyon. On passe maintenant aux comédiens. 13 Avenue Berthelot dans le 7e, qui vous présente, et oui, une rencontre autour du film Jeremiah Johnson de Sidney Pollack avec Robert Redford, ce soir à 20h. Carte blanche à l'auteur Mathieu Bonhomme à l'occasion de la sortie de sa bande dessinée La Longue Marche de Lucky Luke. Projection suivie d'une rencontre en salle et d'une vente dédicace à l'espace rencontre. Oui, c'est ce soir à 20h en présence de Mathieu Bonhomme. Dans le cadre du festival On vous ment, et oui. Oui, il y a aussi des films aux comédias. L'unique événement en Europe célébrant le genre si atypique des documentaires, des faux documentaires, a choisi d'aborder l'un de ses sous-genres les plus populaires, le found footage, autrement dit le canular. Retrouvez le programme complet des projections sur notre site internet. Cérémonie d'ouverture. Ah oui, non, oui. Alors, on ne vous dit pas, mais il y a quand même des projections, effectivement. Donc, samedi, à 19h, il n'y a pas le détail. Hein, donc, 19h, vous avez Alan at Night. Donc, c'est toujours un documentaire. Hein, et à 20h45, vous avez Marble Hornet Rosewood. Dimanche, toujours dans le cadre festival On vous ment, le même film, Marble Hornet Rosewood, passe à 13h.
Mais à 11h15, vous avez une compétition de court-métrage. Et enfin, à 20h30, l'événement. Événement pour clôturer du festival, Peter Greenaway, le réalisateur de Meurtre dans un jardin anglais, de le cuisinier lui volant sa femme et son amant, vous présentera un film, alors un film qui n'est pas entier. Le film dure 3 heures, mais ne présentera que 1 heure. Le film s'appelle The Falls, qui est un documentaire, qui présente 92 personnes qui ont été victimes d'un événement et dont le nom de famille termine par Fall. Peter Greenaway sera présent pour dialoguer avec vous après la projection de ce film qui date de 1980, autrement dit qui date de avant le meurtre dans un jardin anglais. Il sera présenté. Vous voyez sa présence, ce sera une occasion rare de le rencontrer ce dimanche à 20h30 au Comédia, 13 rue du Berthelot dans le 7e. Le Comédia, évidemment, ne pouvait pas passer à côté du Festival de Cannes. Lui aussi présente en avant-première le film de Pierre Salvadori, La Vénus électrique. Et oui, avec Pio Marmaille, Agnès Desmoustiers et Gilles Lelouch. Voilà. À 19h, cérémonie d'ouverture, suivie d'un entracte de 10 minutes, et à 20h, lancement du film de Pierre Salvadori. Le tout au Comédia, 13 rue du Berthelot, dans le 7e arrondissement de Lyon. C'est métro, pardon, il n'y a pas de métro. Il y a un tramway pour y aller. Et c'est le tramway T2, arrêt, espace Berthelot. Allez, un petit Ella Fitzgerald, et ensuite, on parlera du reste de l'actualité.

Et voilà. Donc, I don't know what time it was. Autrement dit, je ne sais pas à quelle heure il était. Bon, bah non, on sait, il est 13h24. Et on continue avec le cinéma Mourguet, 15 rue des Haies à Sainte-Foy-lès-Lyon, qui vous propose un balu aussi. Eux aussi, ils projettent l'ouverture du Festival de Cannes. Donc, à 19h, cérémonie, et 20h, le film La Vénus électrique. Mais l'événement aussi, ce soir, dans ce cinéma, c'est une rencontre autour du film Utopie Zéro Chômeur. Un film documentaire de Claude Baquet. Un CDI pour chômeurs de longue durée est l'objet d'un essai mené depuis 2023 à Laval. Comment reconnaître pour tous ce droit au travail tel qu'il figure dans notre Constitution? En présence de Inès Royon, chef de projet à Lyon 8e, association, donc Alies Lyon 8, association lyonnaise pour l'insertion économique et sociale, et Aubin Tantot, doctorant Sciences Po Lyon au Labo Triangle, en partenariat avec ATTAC et les Amis du Monde Diplomatique. C'est ce soir à 20h. Et vous avez également lundi à 20h, ciné-collection avec le film Entre le ciel et l'enfer de Akira Kurosawa avec son fidèle Toshiro Mifune. Kingo croit son fils enlevé, mais découvre finalement que c'est celui de son chauffeur. Doit-il payer la rançon et sauver l'enfant d'un autre? Bonne question, lundi à 20h pour voir le film. Le tout au cinéma Mourguet, qui se trouve 15 rue des Haies à Sainte-Foy-lès-Lyon. On passe maintenant au L'Auditorium.

49 rue Garibaldi, dans le 3e arrondissement de Lyon, qui vous propose ce soir à 19h After Work, le carnaval des animaux. Oui. Camille Saint-Saëns ne voulait pas que l'on joue sa fantaisie zoologique. Le carnaval des animaux, composé comme une plaisanterie à déguster dans le cadre intime, de toute évidence, il ne faut pas exaucer. Cette partition est devenue l'une des plus fameuses reprises à gogo au cinéma ou dans les publicités. Le générique du Festival de Cannes en est par exemple un exemple, l'un de ses mouvements. L'aquarium, on y croise des animaux familiers tels l'illustre cygne et d'autres plus étranges comme les hermiones, une sorte d'âne sauvage notamment. Ces pièces sont délicieuses et sont accompagnées par des textes tendres et poétiques de Élodie Fondacci, voix bien connue des petits et des grands sur Radio Classique. Alors, vous écouterez donc le Carnaval des animaux de Camille Saint-Saëns et des poèmes de Élodie Fondacci avec l'Orchestre National de Lyon, le violoniste et dirigeant, l'ex-dirigeante Jennifer Gilbert, accompagné au piano par Pierre Thibault et Pierre-Yves Audic. C'est ce soir à 19h. Samedi à 14h30, à 11h et 15h, pardon. C'est toujours le carnaval des animaux. Bon, c'est le même carnaval. Comme quoi, voilà. C'est dimanche à 11h et 15h, avec les mêmes. Hein. Donc c'est toujours le carnaval des animaux de Camille Saint-Saëns. Et c'est samedi pour le 9 mai, le 11h et 15h. Le tout à l'auditorium de Lyon, qui se trouve 149 rue Garibaldi, dans le 3e arrondissement de Lyon. On passe maintenant à l'espace Gerson, 1 place Gerson, dans le 5e arrondissement de Lyon, qui vous propose cette semaine Antec, Sérotonine. Oui. Membre de la troupe du Jamel Comedy Club, Antec fait partie des artistes à suivre. Antec est un petit rigolo. Avec sa tête de mec content et ses lunettes rouges, il jongle entre histoire personnelle et observation du quotidien. En gros, il fait des blagues sur la vie. Oui, et il sait la faire. Voilà. Donc c'est 6 et 7 mai. Je salue Christophe. 6 et 7 mai à 20h30. Les 8 et 9 mai, Célia Patluel. Les particules hésitent aussi. Peut-on concilier gravité et légèreté ? Les particules hésitent aussi est un spectacle en cours d'expérimentation entre stand-up, chansons et récits scientifiques. À travers des anecdotes, les indignations plus ou moins absurdes, des digressions sur l'espace, les ex ou les injonctions à choisir une voie, Célia s'interroge. Une particule peut-elle hésiter ? Peut-on choisir de ne pas choisir ? La suite à l'écran, vendredi à 20h30 et samedi à 21h15. Voilà, le tout est à l'espace Gerson qui se retrouve 1 place Gerson dans le 5e arrondissement de Lyon. On passe maintenant au Haute Club de Lyon, 26 rue Lanterne, dans le 1er arrondissement de Lyon qui vous propose, oui comme d'habitude, on commence avec une séance gratuite. À condition d'adhérer au club de Lyon, voilà. Gratuit sur adhésion. Ce soir à 20h30, vous avez Jam Jazz avec Rémi Flambard qui joue de la trompette, accompagné à la guitare par Charles Payet, à la contrebasse par Léo Messina et à la batterie par Julien Ducruet. Demain, jeudi 7 mai, Equinox, c'est du jazz vocal néo soul. On rappelle qu'à partir de jeudi, les séances sont payantes. Avec Elodie Mam qui chante et qui joue du piano, accompagnée au basson par Noé Desmar et à la batterie par Sabri Belaïde. Vendredi à 20h30, Zolène, c'est du jazz moderne, avec au trombone Lou Lecaudet, à la guitare et au lapstil Joseph Bijon,
au piano et Rode Romain Nassini, à la basse Vincent Guy Girard et à la batterie Clément Drigon. Samedi 20h30, Hugo Aftouche et Tétralyre, c'est du jam groove, jazz groove, pardon. Hugo Aftouche joue des saxophones et des effets. Alistair Thébault joue et chante également et joue du clavier. Thomas Braganti joue de la basse et des effets. Et Maxime Aigon joue de la batterie. C'est samedi à 20h30. Le tout au Hot Club de Lyon. 26 rue Lanterne, dans le premier arrondissement de Lyon. On continue avec le théâtre de la Renaissance, 7 rue Orcel à Oullins-Pierre-Bénite. Cette semaine, danse vibrant par vie. Oui. De Yunval Pic et la compagnie Ligne Sauvage. Avec les chorégraphes Yuval Pic, Noémie de Almeida Ferreira, sur une musique de Wilfried Abray. Avec 50 amateurs et amatrices. Une création participative qui révèle la force joyeuse de la rencontre par la danse. Une année durant, le chorégraphe Yuval Pic, artiste résident à la Renaissance, mène des ateliers de danse avec les habitants et habitantes de la ville de Oullins-Pierre-Bénite. À partir de ce travail au long cours, nourri de la pratique de la danse et de la célèbre méthode Practice, mais aussi des témoignages de chacun et chacune, naît le spectacle Parvis Vibrant, porté par la musique de Wilfried Abray, composition rythmée et syncopée, mêlant bribes de folklore et musique électronique. La pièce transcende les frontières et révèle notre capacité à franchir les lignes qui nous séparent. Ensemble, les 50 interprètes écrivent aussi un langage du mouvement unique et multiple, créant un unisson métissé, et intergénérationnel. Une éclosion du corps et de gestes sur nos parvis, un élan de vie qui fait vibrer la ville. Alors c'est pas au théâtre. Donc on commence ce soir à 18h30 sur le parvis de la mairie, place Roger Salengro. Demain soir, 18h30 sur la parvis de la mairie, place Jean Jaurès. Donc ça, c'est la mairie, l'ancienne mairie de Pierre-Bénite. Hein. Voilà, parce qu'on rappelle que Pierre-Bénite et Oullins sont deux villes qui ont fusionné. Mercredi prochain, 18h30 sur le parvis du Bac à Trailles, place de la Convention. Et samedi 23 mai, pour la fête de l'Iris. C'est quand même pas celui de Francheville quand même. Voilà, c'est pas au Théâtre de la Renaissance, c'est un peu partout en ville, finalement. On passe maintenant au Radiant Bellevue, qui se trouve 1 rue Jean Moulin à Caluire et Cuire, qui vous propose Jason Brokers. C'est l'humour. Si j'avais vu cette affiche et ce nouveau spectacle il y a 10 ans, j'aurais dit, mais qu'est-ce que c'est que ce monsieur ? Qui est ce monsieur ? C'est quoi cette vie ? Apparemment, c'est moi ce monsieur et c'est ma vie. Il faut que je vous raconte. Jason Brokers est apprécié du public pour son sens de la vanne comme pour sa vision du monde, toujours drôle et touchante. Il rejoint le Jamel Comedy Club en 2014 et crée quelques années plus tard un premier spectacle qui rencontre un grand succès sur Internet comme dans les salles. Et cette fois-ci, c'est mardi prochain à 20h30 au Radiant Bellevue. 1 rue Jean Moulin à Caluire et Cuire. On continue avec le Centre Culturel Communal Charles Chaplin, place de la Nation à Vaux-en-Velin, qui présente cet après-midi dont les Kikois et le chien moche dont personne ne veut. Je vois pas pourquoi personne ne veut d'un chien. Bon, sur un texte de Laurent Rivet-Lègue, mis en scène par Cécile Givernet et Vincent Munch, interprété par Vincent Munch et Pascal Contival. Pétrole sans nuit,
s'il avait un moine animal de compagnie, jusqu'au jour où Pamela, armée du crayon magique d'Olive, dessine un chien si moche que personne n'en veut. Mais parfois, derrière les grandes oreilles et les yeux de travers, se cache un cœur en or. Voilà. Sur scène, un castelet et deux comédiens endosent les rôles de cette bande de copains déjantés en marionnettes de théâtre, de papier et d'images animées. Avec humour et tendresse, cette aventure cartoonesque, signée Les Quiquois, explore la différence, le rejet et le pouvoir de la seconde chance. Un spectacle survitaminé à l'humour malicieux et contagieux à partager en famille sans modération, ce soir à 18h30 au Centre culturel communal Charlie Chaplin, place de la Nation à Vaux-en-Velin. La Maison du Peuple, qui se trouve, 4 place Jean Massé à Pierre Bénite, du côté à Pierre Bénite, c'est Oulin Pierre Bénite, vous présente Hors les Murs. Ah oui, c'est au Parc Chavrière, c'est donc pas à la Maison du Peuple. La Fête de l'Iris. La Fête de l'Iris est un temps fort de la saison culturelle de la ville, installé dans le cadre verdoyant du Parc Chavrière pour un week-end de spectacles, d'expositions, de musique, de lectures et d'ateliers gratuits et ouverts à tous. Tout au long de l'année, l'association à service de la ville nous prépare de belles surprises pour une édition encore plus festive encore entre art et nature. C'est au Tour Parc Chavrière, samedi et dimanche, toute la journée. C'est du côté Oulin, vous avez compris. Oui. On continue avec le Théâtre des Célestins qui se trouve 4 rue Charles Dullin dans le 2e arrondissement de Lyon, qui vous propose plusieurs pièces. Oui, comme il y a deux salles, on peut mettre deux pièces. Jusqu'au 16 mai, Toutes les petites choses que j'ai pu voir de Raymond Carver. C'est un romancier américain qui avait donné lieu à un film qui s'appelle Shortcuts de Robert Altman. Et c'est Olivier Corsini qui fait la mise en scène avec Erwan Paupfarz, Fanny Decoust, Arnaud Pfeffer, Nathalie Gauthier. Non, c'est pas l'ancienne députée, elle est morte celle-là. Karine Goron et Tom Menanto. Olivia Corsini porte à la scène le spleen des fascinantes nouvelles de Raymond Carver, dans un magnifique décor inspiré des grands photographes de l'Amérique contemporaine. Nancy, Mike, Arnold, Mariam et Tom vivent dans un milieu modeste entre petits ratages et grandes frustrations. Il et elle parlent peu, n'osent jamais assez. En les regardant vivre, le novelliste américain, né sous la Grande Dépression des années 30, parvient à leur redonner vitalité et dignité. Il pointe leurs limites, leurs fragilités, les impasses, voire la médiocrité d'où parfois ils s'égarent. Mais aussi, de façon très concrète, il décrit leur environnement, leur habitat. En adaptant ses nouvelles, Olivia Corsini recrée une sensation de noyade que confère l'écrivain à ses personnages tout en offrant un décor réconfortant. Entourés de leurs objets du quotidien, ils évoluent dans une atmosphère de solitude inspirée des peintures de Edward Hopper ou des photos de Robert Frank ou Gregory Crutzen. Avec beaucoup d'empathie et d'affection, et sans jamais les juger, le metteur en scène dresse aussi le portrait de citoyens et citoyennes qui pourraient être chacun d'entre nous. Alors, c'est jusqu'au 16 mai. Donc, le 6 mai, 19h30, c'est ce soir. Le 7 mai, 20h. Le 8 mai et le 9 mai à 19h30. Le 12 mai à 20h. Le 13 mai à 19h30. Le 14 mai à 20h. Et le 15 et le 16 mai à 19h30. Et ça dure 1h30. Toujours au Célestin, vous avez le Misanthrope, d'après Molière, bien sûr, mis en scène par Simon de l'Étang, avec Gaël Baron, Romain Gillot, François Godard, Fabrice Lebert, Déborah Maric, Pauline Moulin, Leïla Muse, Yanis Scouta et Thibaut Vincent.
Pour se retrouver pour son retour au Célestin, Simon de Létang nous emmène au bal des faux-semblants de la célèbre pièce de Molière et invite à rire d'Alceste pour mieux rire de soi. Alors qu'il fustige les codes de la bienséance de façade de la société et conspue ses congénères corruptibles, Alceste est fou amoureux de la plus mondaine d'entre toutes, Célimène. Comédie de mœurs cruelle, la pièce est une pièce à bien des écarts, en avance sur son temps, tant l'hypocrisie de cour est mise à nu. Voilà. Et à voir jusqu'au 16 mai. Alors, dans la grande salle cette fois-ci, avec un bord de scène mardi, après la scène de séance, enfin la présentation. Ce soir à 20h, le 7 mai à 19h30, le 8 mai 20h, 9 mai 19h, 10 mai à 16h, 12 mai à 19h30, 13 mai à 20h, 14 mai à 19h30, 15 mai à 20h et dimanche et 16 mai à 19h, dernière séance. Le tout au Théâtre des Célestins qui se trouve 4 rue Charles Dullin à dans le 2e arrondissement de Lyon. Une pause musicale avec Alain Fitzgerald et on reprend après.

Et voilà. Ella Fitzgerald nous a chanté pour la sixième fois, cette fois-ci, It's Alright With Me. Et c'est toujours Cole Porter qui fait la chanson. Du piano cette semaine, lundi à 20h, avec Sophia Liu. Impressionnante à 17 ans, cette autre discipline de l'immense Dong Tai Son, découverte par piano à Lyon, a déjà su imposer son tempérament de feu et figure désormais parmi les artistes avec lesquels il faudra compter. Vous écouterez successivement le Casse-Noisette, suite extrait du ballet de Tchaïkovski, bien sûr, Les Impromptus, opus 142, numéro 3 et 4 de Franz Schubert, La Fantaisie en Fa mineur, opus 49, et la ballade numéro 1, opus 23 de Frédéric Chopin, ainsi que de lui-même, de ce même bon compositeur, la variation sur La Si d'Arem, La Mano, opus 2, bien sûr, de Chopin. Le tout, c'est au lundi à 20h, et ça se trouve à l'Opéra de Lyon, qui se trouve Place de la Comédie, et oui, Place de la Comédie, dans le premier arrondissement de Lyon, c'est en face de la mairie de Lyon. Hop. On continue avec Agendar, 4 rue de Belfort, dans le 4e arrondissement de Lyon, qui vous propose cette semaine des chansons avec Aigre Douce, chanson à texte acoustique. Aigre Douce qui joue un trio clavier, violoncelle, guitare et voix. Entre amertume et tendresse, Aigre Douce maîtrise l'art fragile de rester debout lorsque tout vacille. En quête d'un équilibre jamais constant, elle chante la santé mentale, l'identité queer et la famille, celle que l'on choisit et celle que l'on ne choisit pas. Accompagnée depuis juin 2025 par Elliot au violoncelle et Ali au clavier, portée par l'héritage de la chanson française et la rigueur de son parcours classique, Aigre Douce a trouvé dans l'écriture une façon d'unir retenue et intensité, exigence et vulnérabilité. Samedi à 20h pour écouter ce trio. Séance unique pour cette semaine au Agendar qui se trouve 4 rue de Belfort dans le 4e arrondissement de Lyon, bien sûr. On rappelle que Célia Coët vous donne rendez-vous rue du Repos. C'est jusqu'au 30 mai à la Maison du Peuple, 12 rue Eugène Peloux à Vénissieux. Ce sont des photos qui sont visibles du mercredi au samedi de 14h à 18h. On rappelle que Claude Vénard a la chance d'être... oui, c'est jusqu'au 16 mai. Des photos, enfin des non, c'est pas des photos, c'est des peintures qui sont mises à l'honneur. Donc, peintre post-cubiste, Claude Vénard, né en 1913 et mort en 1999, maître de la matière et de la couleur, ses peintures sont exposées à la Tate Gallery de Londres, au Museum. Whitney Museum de New York et aussi à Paris. Le musée Jean Couty lui a consacré une rétrospective en 2025. Et Claude Vénard est à voir jusqu'au 14 mai, plutôt le 16 mai inclus. Et c'est ouvert au 61 quai Saint-Vincent, dans le premier arrondissement de Lyon. Une galerie est ouverte le lundi, c'est ouvert du mardi au samedi de 10h à 13h et de 14h à 19h. Et sera ouverte vendredi, le 8 mai, tout simplement. Le 8 mai de 14h à 19h, donc c'est pas le matin. Exposition toujours, Racontard expose... Échappée irrésistible. Une évocation du passage de la réalité à l'imaginaire porté par la lumière et la matière par trois artistes dont les œuvres dégagent poésie et mystère. Des peintures de Anne Bréraud, des sculptures en verre de Jonathan
Osres, des sculptures lumineuses par Maxime Pranger. C'est jusqu'au 21 juin au 13 quai de la Pêcherie dans le 1er arrondissement de Lyon. Et pour savoir l'ouverture, 06 23 22 37 82. Je répète, 06 23 22 37 82. Métro Cordelier. C'est jusqu'au 21 juin inclus. On continue avec Corps, photographie, cinéma, sociologie. Oui, c'est une exposition qui a lieu jusqu'au 13 mai. C'est aux archives municipales de Lyon, qui se trouve un place des archives dans le 2e arrondissement de Lyon. En résonance avec l'exposition Alain Guillemant, les travaux photographiques des étudiants et étudiantes de l'Université Lumière Lyon 2 sont le fruit d'expérimentations menées autour du corps, de la couleur et de leur interaction possible. À travers la mise en scène, le remake, la performance ou la saisie instantanée, les images déploient une diversité d'apparitions techniques et plastiques, des collages, flous, surimpressions, cyanotiques, etc., afin d'interroger le corps à la fois comme construction sociale, espace virtuel, territoire intime et lieu de tension politique. Qu'il soit en mouvement ou immobile, saisi dans l'espace privé ou dans l'environnement naturel ou urbain, le corps se donne à voir dans sa complexité comme une surface d'inscription sensible, chronématique et poétique. C'est à voir donc aux archives municipales de Lyon, un place des archives dans le 2e arrondissement de Lyon. C'est jusqu'au 13 mai, autrement dit jusqu'à mercredi prochain, donc le lundi de 13h à 17h, du mardi au vendredi de 9h à 12h et de 13h à 17h, et le samedi de 13h à 18h. Fermeture les jours fériés, autrement dit jeudi, vendredi 8 mai, ça sera fermé. Voilà. Et on y va avec le tramway T2 ou T4. T2 ou T1, pardon. T1 ou T2. Arrêt archives. Place des archives, pardon. Eh ben, allez, on remet une pause musicale. Mais ce sera presque la fin.

0: Et voilà, on va Ella Fitzgerald vient nous chanter la chanson suivante, Love for Sale, autrement dit, l'amour à vendre. Oula. Donc normalement, nous attendons Christophe qui devrait arriver en un instant à l'autre. Je vous mets un petit peu de bande continue en attendant qu'il arrive. Ah, le v'là. Non, c'est pas lui. Non, c'est pas lui. Bon. Ah, quoique. Christophe est attendu au micro. Il arrive dans quelques instants, dans quelques secondes.
1: Bonjour, auditeurs, auditrices. Vous souhaitez mieux connaître la Villa Gilet? Eh bien, qui est plus indiqué que la directrice Lucie Campos? Elle viendra tout nous dire sur la Villa Gilet, sur ce lieu qui se trouve à la Croix-Rousse, le parc de la Cerisaie, un très bel endroit. Et puis aussi le festival Littérature Live qui démarre le lundi 18 mai pour s'achever à la fin mai. Et puis on parlera même des travaux et différentes choses. D'ici 30 secondes, Lucie Campos pour parler de la Villa Gilet. Merci Gilles.
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Bonjour tout le monde. Enfin, Spectaculaire commence. Émission 395, mercredi 6 mai 2026. Christophe au micro, il n'y a pas de Francis. Pas de chronique presque littéraire aujourd'hui. Et c'est très dommage parce que avec Lucie Campos, la directrice de la Villa Gilet, depuis fin 2019, nous allons parler justement de ce lieu. Notre invitée vient nous parler un peu d'elle-même et beaucoup de cette maison européenne et internationale des écritures contemporaines. Avec notamment ce festival Littérature Live qui est à venir, le Festival International de Littérature de Lyon, du lundi 18 mai jusqu'au vendredi 29. Donc nous allons évoquer ce lieu, la Villa Gilet, nous allons évoquer notre invité qui, de Dublin jusqu'à Lyon, a fait un peu de trajet en passant par, est-ce que c'est un lieu, oui, la rue d'Ulm, enfin je crois que c'est bien cet endroit. Et on va évoquer tout ça. Nous commençons avec de la musique et commençons avec ce titre Literature Mind du groupe Sprint, extrait de l'album Letter to Self de 2024. Et ensuite la playlist a été concoctée par l'équipe de notre invité, vous verrez tout ça. Vous nous écoutez, vous faites très bien sur le radiocanu.org si c'est sur internet, et si c'est à Lyon c'est encore mieux, c'est sur le 102.2 de la bande FM.

Je lance un titre qui ne veut pas lancer. Pourquoi ça ne démarre pas? Où est-ce qu'il est caché, ce Literature Minds? Ah, il était super le titre. Je redoute que ça ne fonctionne pas. Mais si ça a marché. C'est presque là. Literature Mind. Voilà. Là, il va fonctionner. Toujours pas, ce n'est pas le bon titre. Et pourquoi est-ce qu'il ne veut pas démarrer? Tout était bien prévu, c'est absolument effrayant et terrible. Là, je crois que c'est le bon.

0: je me suis trompé, à la fois pour le lancement de ce titre et pour en donner son titre, c'était le groupe Sprints, Literary Mind, sur l'album Letter to Self, sorti en 2024. Et ce n'était pas un choix de Lucie Campos. Bonjour Lucie.
1: Bonjour.
0: Vous êtes directrice de la Villa Gilles. C'est bien votre terme, c'est pas président le terme, non, c'est
1: voilà. Directrice, c'est tout à fait ça.
0: Vous dirigez la Villa Gilles et il y a une actualité très chaude ces temps-ci avec la fermeture pour travaux et puis surtout le festival Littérature Live qui arrive, on est le 6 aujourd'hui, le 18 mai, dans quoi, même pas deux semaines. Il s'étendra jusqu'au, je crois, c'est au vendredi 29 mai avec beaucoup d'écrivains, beaucoup de choses. Et vous étiez tout à fait indiqué pour nous parler de ce festival, vous qui dirigez cette Villa Gilles, la maison européenne et internationale des écritures contemporaines. Donc on va parler de tout ça, mais... Tout petit mot introductif, Lucie Campos, comment prenez-vous la tête de cette Villa Gilles en, je crois que c'est à l'automne, l'hiver 2019, et donc ça fait déjà quelques années. Et surtout, j'ai lancé ça en introduction, hein, vous aurez été attentive, auditeur, auditrice, une naissance à Dublin, vous passez par Paris avec la rue d'Ulm. En gros, peut-être qu'une question que je pourrais poser, c'est comment est-ce que vous en venez à la littérature, et certes à la Villa Gilles ensuite. Est-ce que ça commence très jeune ?
1: C'est une longue histoire. mais pour aller vite, je suis une Européenne qui a grandi en France. Entre différentes langues et entre différentes cultures, même si les pays dont je viens sont très proches les uns des autres et il s'agit d'une toute petite Europe. Mais déjà parler plusieurs langues, ça ouvre sur plusieurs mondes et sur l'idée que, en fait, on peut avoir des visions différentes, des récits différents, des imaginaires différents, des argumentaires différents. Donc, je suis tombée dedans quand j'étais petite. La littérature, mais aussi le débat d'idées, puisque être différent ou admettre qu'on est différent et qu'on vient un peu d'ailleurs, c'est aussi déjà entrer dans du dialogue et dans la compréhension de l'autre. J'ai d'abord eu une carrière d'enseignante, chercheuse, puisque j'ai enseigné dans plusieurs universités françaises qui s'appellent la littérature comparée, c'est-à-dire la littérature des autres en comparaison avec celle d'ici.
0: Vous avez même un doctorat.
1: Et j'ai même un doctorat, mais c'était il y a longtemps, c'était au siècle dernier que j'ai commencé ces études-là. Et au début de ce siècle-ci que je les ai terminées. Et de là, je suis passée à quelque chose de plus, de plus périlleux. Qui est d'amener les écrivains non pas à l'université devant des étudiants qui savent déjà un peu ce à quoi ils s'attendent ou qui croient savoir, mais d'amener des écrivains dans la cité et face à des publics les plus divers possibles. C'est cette programmation littéraire, j'en faisais déjà en Angleterre, donc avant d'arriver à Lyon, j'ai vécu quelques années à Londres où j'ai fait aussi de la programmation de festivals, de débats d'idées. Et comment je suis arrivée jusqu'à Lyon ? Eh bien, en 2019, je cherchais à rentrer en France. Après des années passionnantes de l'autre côté de la Manche, mais après le Brexit aussi, et à une période où l'Europe se refermait un peu sur elle-même, enfin même commençait déjà beaucoup à se refermer sur elle-même, et où je cherchais à rentrer en France dans un pays qui pour moi était encore plus ouvert à la discussion que ne l'était à l'époque le Londres du Brexit. Et cherchant à rentrer en France, la Villa Gilles me tendait les bras, et je suis arrivée à Lyon pour elle, et pour Lyon, et pour ce qui est devenu cette programmation aujourd'hui.
0: La transition est toute trouvée, on ne va pas faire de pause musicale tout de suite. Et cette Villa Gilles, elle vous tendait les bras, mais quel est ce lieu qui a fêté ses 100 ans il y a presque un peu plus de 10 ans, 1913, je crois qu'elle commence, disons, le lieu, parce qu'il faut parler un peu de ce lieu, d'ailleurs, ce lieu qui techniquement est fermé depuis la semaine dernière, donc, mais la Villa Gilles vit encore, donc qu'est-ce que c'est que cette Villa Gilles ? Pourriez-vous en parler peut-être en termes historiques rapidement, puis en termes aussi plus généraux, ou je vous en prie, ça gêne.
1: Mais c'est toute la question, la Villa Gilles, c'est à la fois, c'est un projet et c'est un lieu. Et n'étant pas lyonnaise, je suis venue d'abord pour le projet. Ce que je savais de la Villa Gilles, c'est que depuis 1989, elle a invité des écrivains canons en France, souvent pour la première fois, ou souvent des écrivains qui n'étaient pas forcément admis dans les listes officielles de ce qu'on étudiait ou de ce qu'on publiait. C'est ici qu'on a découvert Judith Butler à l'époque du début des études de genre. C'est ici qu'on a commencé à inviter des écrivains qui parlaient de ce qu'on appelait le postcolonial à une époque où c'était révolutionnaire en France. Donc pour moi, la Villa Gilles, c'était ça. C'était d'abord une capacité de faire entendre des écrivains. Mais c'est aussi
0: Mais oui,
1: un lieu,
0: peut-être différence
1: un
0: entre vous. Je suis lyonnais, moi, depuis les années 90. Enfin, je suis pas tout à fait natif de Lyon. Et la Villa Gilet, enfin, oui, c'est un projet, mais c'était un lieu où il faut se rendre quand on est quand on n'est pas des pentes. Il faut aller le chercher. Mais
1: c'est aussi donc un bâtiment, une villa construite en 1913. Donc, effectivement, elle, là où le projet a une trentaine d'années, le bâtiment, lui, a plus de 100 ans. C'était la maison privée de la famille Gilet, qui était une des familles textiles et donc une des familles les plus prospères de Lyon.
0: J'ai lu que c'est eux plus ou moins qui fondaient Rhône-Poulenc.
1: Au début du XXe siècle. Alors, fondé non,
0: oui,
1: mais l'histoire industrielle est faite de mariages, de conversions et de fusions entre différentes branches de l'industrie. Et plusieurs fusions successives ont donné Rhône-Poulenc et la famille Gilet s'est retrouvée effectivement à la direction de Rhône-Poulenc à un moment. Mais de ça, que reste-t-il aujourd'hui ? Il reste un lieu qui appartient à la ville de Lyon. Donc, c'est une maison à l'intérieur du parc de la Cerisaie à Lyon 4e, en haut de la Croix-Rousse. Il en reste aussi certains quartiers de Villeurbanne. Au même moment où la famille construisait cette maison en haut de la colline, il construisait aussi les cités Flachet et Cusset à Villeurbanne. Donc, ça n'est pas que une villa à prestige, c'est aussi une histoire industrielle, ouvrière, de grands patrons.
0: Et ce projet, donc 89, est-ce que c'est Guy Walter déjà qui initie la chose ? Non, ce n'est pas...
1: Avant moi, la Villa Gilet a eu un seul et unique directeur,
0: c'est
1: Guy Walter. Et donc je suis la deuxième directrice de la Villa Gilet.
0: Je vous propose encore peut-être deux, trois mots et puis nous ferons cette pause musicale pour parler de ce festival Littérature Live. Vous avez déjà dit beaucoup, mais avez-vous tout dit sur cette Villa Gilet donc, qui organise... Ah, pas encore tout, il y a une ouverture à la fois à l'international, puis il y a une ouverture également au complètement local, avec des écoles, des collèges, des lycées. Quel est, non pas le quotidien de la directrice, mais quelles sont les différentes activités que propose cette Villa Gilet au public, et puis aux écrivains, et puis aux scolaires, et puis à tout le monde ?
1: Et le quotidien de la maison, effectivement, c'est un quotidien plein de voix, de discussions, de lectures. Les écrivains ont leur place dans les salons de la Villa Gilet, mais aussi tous les lecteurs ou tous ceux qui s'intéressent à la lecture. Et ça prend la forme au quotidien d'accueil de groupes classes, de groupes d'étudiants, de séminaires, de projets d'écrivains aussi. Lorsqu'un écrivain veut venir travailler, passer du temps sur un projet, par exemple... le développement d'une lecture performée ou le développement d'un travail de traduction, ça a sa place chez nous. Et donc derrière les volets et les fenêtres de la villa, il se passe beaucoup de choses pour une maison qui reste assez petite par rapport aux grandes bibliothèques par exemple qu'on a ici dans la ville ou au grand théâtre. C'est un lieu relativement petit, il n'y a pas beaucoup de mètres carrés, mais il s'y passe pas mal de choses.
0: Allez, par exemple, une dernière petite chose, nous recevions Alix Leral à ce même micro, c'était début janvier, je crois. Alix Leral était présente la semaine dernière, donc peut-être un tout petit mot sur justement Alix Leral, par exemple, ce qu'elle a pu faire, et puis sur donc ce bâtiment, le projet continue jusqu'à 2028 même, enfin le projet continue tout le temps, mais techniquement, les bâtiments du parc de la Cerisaie ne sont plus ouverts au public depuis la semaine dernière.
1: Effectivement, l'écrivaine Alix Leral a été donc la dernière écrivaine en résidence à la Villa Gilet, pas plus tard qu'il y a 15 jours.
0: Poétesse.
1: Et que faisait-elle ? Elle travaillait sur un projet de performance à partir de l'un de ses textes. Et donc typiquement, elle avait besoin de temps, d'espace et d'un lieu dédié pour pouvoir travailler à ça. C'est ce que a pu proposer la Villa Gilet, qu'elle ne pourra plus proposer pendant un an, puisque la ville de Lyon a investi sur la rénovation du bâtiment pour mieux accueillir ce type de projet. Et aussi pour des raisons toutes simples, c'est qu'aujourd'hui, on a besoin de bâtiments entièrement accessibles. Si on veut accueillir que ce soit des classes ou que ce soit des publics de toutes sortes, il nous faut un ascenseur et du 100% accessibilité. C'est des investissements qui coûtent cher, mais qui garantissent le fait que dans 10 ans, on aura encore un lieu dédié aux écrivains, aux lecteurs et aux débats, dans lequel on puisse rentrer, dans lequel on puisse être en sécurité et dans lequel on puisse faire bon accueil au public comme aux auteurs.
0: Un tout petit calendrier, donc ces travaux ont commencé la semaine dernière et c'est donc jusqu'à toute cette année fin 26, on est qu'en mai, et puis un bon bout de 27 jusqu'à fin 26.

0: Attention, vous l'avez très bien dit tout à l'heure, le projet continue. Et d'ailleurs, ben vous donnez rendez-vous à 2028, mais il y a rendez-vous lundi, le fameux lundi non pas en 8, lundi en 15, lundi 18 mai. Rendez-vous pour le début du Festival Littérature Live, le Festival International de Littérature de Lyon, avec une belle programmation, beaucoup d'écrivains. Et d'ailleurs, je crois que c'est lié un peu à la programmation musicale. Donc je propose aux auditeurs et auditrices une petite pause musicale. Vous souhaitez en savoir davantage sur ce Festival Littérature Live qui s'en vient dans très peu de jours, jusqu'au vendredi 29 mai. Eh bien, patientez un instant. Qu'est-ce que nous écoutons? The National, Zelda Bachchan ou bien des synthétiseurs? Tout est lié justement un peu à la programmation de ce festival qui s'en vient dans 10 jours,
1: comme
0: je crois.
1: Vous voulez.
0: Ah ben non, je...
1: Alors, est-ce que vous voulez de l'Amérique, de la Turquie
0: dans l'ordre. Ben, on va mettre la Turquie, je crois que c'est un auteur qui arrivera en fin de festival, donc on va commencer peut-être par les synthétiseurs, puisque c'est Rubinsteiner et
1: Rubinsteiner. Rubinsteiner, rendez-vous donc sur la scène des Subsistances le vendredi 22 pour l'écouter.

0: ça faisait quelques temps que je n'avais pas fait d'interrompre un peu les morceaux avant qu'ils aillent à leur terme. Il en restait encore à peu près, je crois, Lucie, à peu près 3 minutes, mais c'est avec votre plein et total et entier accord.
1: Mais Rubinsteiner nous pardonnera.
0: Merci Lucie Campos, directrice de la Villa Gilet. Vous venez nous parler de la Villa Gilet, vous avez fait ça en première partie d'émission. D'ailleurs, si vous souhaitez encore nous indiquer 2-3 mots sur les travaux, auditeurs, auditrices, il faut bien comprendre, attention, la Villa ne va pas changer, être transformée, c'est seulement, je l'ai indiqué,

0: qui est tout à l'heure, vous l'avez dit aussi, 1913. 2026, c'est... Oh, il y a certainement eu des travaux depuis, mais là ce sont des travaux d'importance, un ascenseur, différentes choses, mais il n'y a pas de boiserie, il n'y aura pas d'or cristal.
1: Non, malheureusement, l'époque n'est plus aux transformations luxueuses, et puis c'est pas ce qu'on souhaite. On souhaite surtout faire de la place aux écrivains et aux projets qui sont les nôtres. Mais ceux qui fréquentent le parc auront remarqué que, par exemple, les dalles de la terrasse sont particulièrement dangereuses en ce moment. Il y a des choses toutes simples à accueillir des jeunes dans un espace comme celui-là. Il faut que ça se fasse en sécurité, il faut que ce soit aussi à la hauteur de l'ambition qu'on peut avoir quand on a une programmation culturelle.
0: Un an et demi de travaux, donc c'est ça, jusqu'à fin 2027. Mais ça n'est pas que de travaux que vous êtes venu nous parler. Vous venez nous parler de... C'est beau cette idée que vous avez lancée en début d'émission, que la Villa Gilet est un lieu, mais c'est plus qu'un lieu. C'est comme cela que vous en avez entendu parler, vous, depuis Londres, ou depuis même encore plus au nord, l'Irlande peut-être aussi. C'est un projet. Et donc ce projet continue. Et d'ailleurs, il n'a jamais été question de l'arrêter. Même la période Covid n'a pas été non plus un arrêt. Il y a peut-être eu un arrêt de différentes choses. Je pense à ce terme R... AIR, et en fait non, c'est plutôt des sortes de transformations. AIR existe encore en quelque sorte.
1: Alors effectivement, avant le Covid, il y avait déjà un festival international de la Villa Gilet qui s'appelait les Assises Internationales du Roman.
0: AIR, donc
1: R. Et donc petit nom R, mais les Assises Internationales du Roman dépendaient de toutes sortes de choses, des partenariats qui marchaient plus tout à fait, des financements qui n'étaient plus les mêmes, pas mal de choses qui n'ont pas été renouvelées après les années Covid, et aussi d'un esprit qui était un esprit fin 20e siècle, où on faisait des assises et où on faisait des grandes conférences qui ressemblaient à des espèces de séances des Nations Unies. Et les Nations Unies, de la littérature, c'est bien, mais en fait, nous, on avait envie, de toute façon, on était forcés de repenser les choses après le Covid, et on avait envie de faire quelque chose qui ait une proposition un peu plus vivante, d'où le littérature live, de dire que c'est en fait ce qu'on a à proposer dans ce festival, c'est le côté vivant de la littérature d'aujourd'hui, c'est une invitation à sortir des formes figées, sortir de la page, sortir... Alors, les pages continuent de nous intéresser, puis on vend des livres, et nos auteurs vendent des livres, ou on les prête en médiathèque, mais l'important, c'est l'auteur, l'autrice en chair et en os, et le temps qui vient donner à la discussion, à quelque chose de vivant, d'un peu imprévisible, et c'est ça qu'on voulait mettre en avant, d'où littérature live. Alors, ça commence... Lundi 18 mai, c'est dans pas longtemps.
0: Vous n'avez gardé en fait que les dates. Je crois que R, c'est ça, c'était à peu près aussi à la mi-mai, fin mai, non, me semble-t-il.
1: C'est plus ou moins ces dates-là. Ça correspond à un moment du printemps où alors il y a une intense activité culturelle, certes, mais les écrivains sont disponibles pour venir en tournée. Il y a pas mal de tournées internationales qui se font. Donc, en fait, faire venir un auteur américain, par exemple, ou argentin, ou espagnol... ça dépend beaucoup de sa disponibilité. Il faut le saisir à des moments où il peut voyager. De même, les auteurs français qui nous rejoignent, ils ont beaucoup d'actualités à l'automne avec les prix littéraires. Et en fait, les inviter en mai, ça permet juste de passer un peu plus de temps à préparer les choses avec eux, leur donner le temps de réflexion. Donc, quand ils arrivent jusqu'à Lyon, jusqu'à nos programmations, ils ont... le livre qui porte ou le travail de l'année est déjà installé. Ils en ont déjà parlé en librairie et ils sont davantage disponibles pour des conversations un peu plus longues, un peu plus sur des grands sujets d'époque. Qu'est-ce que la liberté aujourd'hui ? Qu'est-ce que l'indépendance de l'esprit ? À quoi sert la littérature ? Comment vivre l'histoire et comment la raconter ? Des sujets comme ceux-là qui sont un peu plus vastes, mais sur lesquels les écrivains ont beaucoup de choses à dire.
0: Je vous ai coupé, vous étiez en train d'évoquer le démarrage de ce Littérature Live. A-t-il un chiffre, édition 4e, 5e, c'est ça, plus
1: c'est
0: ou moins ?
1: C'est la 6e année.
0: 6e. Et donc,
1: déjà.
0: Lundi 18, tout démarre avec donc les lieux, il faut les indiquer. Ce n'est jamais le cas, ce ne sera pas tout à la fin. Ce n'est jamais tout à la Villa Gilet, ce ne sera pas à la Villa Gilet cette
1: tout
0: année.
1: Tout à fait, ceux qui nous connaissent savent que la Villa Gilet est un peu partout déjà. Elle va dans beaucoup de lieux amis et partenaires. Mais cette année, nos écrivains vont partout. En ville, Et donc, rendez-vous le lundi 18 mai au Théâtre de la Croix-Rousse pour notre soirée d'ouverture avec l'écrivaine Natacha Apana, qui est une grande écrivaine déjà présente sur nos rayons. Elle est coup de cœur cette année du réseau des médiathèques de la ville de Lyon. Et son livre « La nuit au cœur » est un témoignage très fort sur des questions brûlantes d'aujourd'hui, sur la question de ce qui peut arriver aux femmes aujourd'hui, mais aussi une réflexion très littéraire sur la possibilité de dire la violence et la possibilité de trouver un vocabulaire pour dire, penser l'expérience, y compris dans ses formes extrêmement difficiles et parfois inacceptables. Natacha Apana est une écrivaine en qui on croit beaucoup et on croit à sa capacité à formuler ces choses-là, et j'attends beaucoup de cette soirée d'ouverture.
0: Après, un grand entretien, je vous indiquais, donc à 19h.
1: Grand entretien à 19h au Théâtre de la Croix-Rousse.
0: On réserve ses places, comment cela fonctionne-t-il?
1: On réserve ses places donc sur le site de la Villa Gilet. Il y a une billetterie tout à fait classique, le tarif est entre 5 et 8 euros.
0: Donc, moins cher que du cinéma, et peut-être plus intéressant,
1: moins cher
0: disons.
1: Que le cinéma, le théâtre. Pourquoi? Alors on nous demande parfois pourquoi il y a un tarif alors que certains écrivains, on peut les rencontrer gratuitement en librairie. Je dirais d'abord parce que nous rémunérons les écrivains et que cette heure de travail que va passer Natacha Apana sur la scène, c'est une heure qui a demandé beaucoup de préparation en amont. Donc tout ça, c'est du temps de travail qui vient en plus du travail d'écriture. Donc nous faisons une fierté de rémunérer les écrivains, et pour rémunérer les écrivains, il faut donner une petite valeur au billet qui permet d'entrer dans la séance. Mais je vous rassure, la Villa Gilet ne fait aucun bénéfice sur tout ça, c'est purement de la rémunération qui est transmise.
0: Et puis le lieu, il y a quand même un peu plus de place que dans les grandes librairies, même si Passage est une grande librairie.
1: Par ailleurs, l'expérience de voir un auteur sur les scènes de théâtre, c'est une expérience qui est différente. Alors d'abord, grâce à la générosité de nos théâtres lyonnais, donc merci aux directrices et directeurs qui nous le permettent, à Courtenay, Guérardi à la Croix-Rousse, à Pierre-Yves Lenoir au Célestin, à Jean Bellorini au TNP, enfin les directeurs de théâtre qui ouvrent leurs scènes aux écrivains, c'est pas si courant que ça, et on est très heureux que ça se fasse ici. Mais pas que des théâtres, des lieux culturels aussi. On sera mardi 19 le lendemain au Goethe Institute, donc ça c'est près de la place Bellecour, c'est un loft entre guillemets, juste derrière la place Bellecour, plus petit, mais pour une séance très intense sur la question de l'histoire aujourd'hui, et notamment par le prisme de l'Ukraine, avec une grande romancière ukrainienne qui s'appelle Sofia Andrukovitch, et la grand reporter du journal Le Monde, Ariane Chemin, qui vient parler aussi d'Ukraine, l'écrivaine autrichienne Raffaella Edelbauer, qui est une jeune voix à laquelle on tient beaucoup. Donc ça, c'est le mardi 19. Ensuite, le mercredi 20 et jusqu'à vendredi 22, donc pendant 3 jours, on va s'installer aux Subsistances, donc on revient dans le premier arrondissement, au Sub, qui nous ouvre tous leurs espaces, donc malgré eux aussi des quelques petits travaux qui viennent modifier les parcours, qui nous ouvrent tous leurs espaces pour 3 jours très intenses, de mercredi à vendredi. Alors je vais peut-être pas tout vous raconter.
0: Oui, on pourrait parcourir cette programmation,
1: mais juste vous
0: dire, il y a une belle brochure, hein, d'ailleurs il faut en parler, auditeur auditrice, si vous la trouvez dans les rues de Lyon, elle est dans les différents, je sais pas, commerces ou lieux, bibliothèques, tout ça, elle donne même lieu, ce programme a une belle affiche.
1: Le programme est c'est un choix qu'on fait depuis le début de ce festival. Le programme fait affiche et l'affiche fait programme. Donc si vous avez un programme, gardez-le, il fait collector.
0: Ah oui.
1: Et vous pouvez le déplier et le coller au mur de vos toilettes. Vous aurez une affiche de l'année. Alors cette année, toute l'année 2025-2026, nos illustrations sont faites par une illustratrice marocaine qui s'appelle Zainab Fassiki, qui est une jeune illustratrice de talent, donc qu'on remercie. Elle reviendra, alors elle ne sera pas là pendant le festival, mais elle sera ici à Lyon au mois de juin, pour ceux qui veulent la rencontrer. Alors je reviens un petit peu au programme, mais les jours sub, c'est parmi les jours les plus réjouissants du festival, parce que sur 3 jours, on va avoir une quarantaine d'auteurs, autrices qui viennent du monde entier. Alors le monde comprend Lyon, et comprend la France, évidemment. Donc je ne mentionne même pas ces auteurs-là, mais on est rejoint, enfin je les mentionne quand même. Tristan Garcia, Wendy Delorme, Richard Guettet seront là, et bien là. Mais aussi, alors juste quelques-uns pour vous donner envie, on a une merveilleuse délégation tchèque cette année. Alors la Tchéquie, c'est où? C'est au bord de l'Union Européenne, c'est à l'est de chez nous, mais c'est dans cet est européen où il se passe beaucoup de choses en ce moment. C'est limitrophe avec toutes sortes de pays qui s'appellent la Hongrie, la Slovaquie, l'Ukraine, la Biélorussie, et ce qui se dit et se pense sur la question démocratique aujourd'hui dans ces pays-là est important pour nous tous. Et le défi face auquel se retrouvent les écrivains aujourd'hui en Tchéquie, c'est continuer d'être écrivain et de porter une parole sur la culture et la littérature, tout en voyant le monde changer autour d'eux, et notamment sur les frontières Est. Donc venez écouter Radka Denemarkova, qui est une grande intellectuelle militante de la démocratie et des valeurs démocratiques à Prague, en Tchéquie. On attend beaucoup de cette rencontre. Elle est merveilleuse, même si elle n'est pas connue en France et dans les librairies françaises. C'est aussi notre rôle de vous dire, nous amenons à vous quelques écrivaines, quelques écrivains qui comptent aujourd'hui. Donc les Tchèques, venez les écouter, ils ont beaucoup de choses à dire, y compris sur l'imaginaire, l'étrangeté, le rêve, parce que la Tchéquie littéraire, c'est le pays de Kafka, c'est le pays de l'étrange, du bizarre, et il reste pas mal de cet étrange et de ce bizarre chez les écrivains tchèques.
0: Pour ce qui est de la démocratie, le sursaut du voisin hongrois a dû les rassurer un peu. Ça a dû être une sorte de bouffée d'oxygène, quelque chose d'un
1: alors
0: peu...
1: on leur demandera, ça les rassure, ça
0: oui,
1: les inquiète.
0: Oui, c'est ça aussi. C'est peut-être pas non plus complètement la panacée de Peter Magyar.
1: Il se passe beaucoup de choses et eux peuvent nous outiller pour
0: les
1: penser.
0: Les premiers informés, voilà, ce ne sont pas des journalistes. Ils
1: ce sont des écrivains. De ils parlent d'écriture, de littérature, mais de pensée et d'engagement, de résistance. En fait, quand on habite ces parties-là de l'Europe, les mots résistance et engagement ont un sens hérité, nous aussi, ici à Lyon, mais en Tchéquie aussi, il y a cet héritage-là, il y a Václav Havel, enfin, il y a toute une histoire récente de l'engagement et de la résistance qui est en train de reprendre de la force aujourd'hui, et c'est ça qu'on a envie d'écouter. Mais il n'y a pas que des Tchèques, il y a des Américains, par exemple, au programme, puisque les Américains, il faut les écouter aussi, leurs voix sont nécessaires, celles des écrivains, je précise, pour changer un peu de certaines autres. Nous avons une écrivaine palestinienne qui s'appelle Isabella Ahmad, qui est formidable et que je recommande absolument, là aussi, simplement sur une question qui peut paraître innocente: à quoi sert la littérature aujourd'hui? Que peut la littérature? Que peut l'art? Mais c'est une question qui en amène d'autres. Mais pas que. Nous avons l'écrivain irlandais John Boyne, qui viendra donner un grand entretien, là aussi, sur le sens de la littérature et de l'écriture pour faire face à une histoire de la violence. Mais aussi des écrivaines françaises, plutôt du côté de la poésie. Donc une scène poétique qu'on a ouverte depuis quelques années aux subsistances chaque année. Et cette année, la scène poétique fera place au thème de la folie et de la question de comment la poésie travaille avec la folie et parle de la folie aujourd'hui.
0: Nous sommes le jeudi, c'est ça?
1: Jeudi 21 mai. Jeudi, la je vous ai présenté un peu mercredi, jeudi. Ouais. Et puis vendredi, bah, pour faire le lien avec la musique que vous venez d'entendre, Rubinsteiner accompagnera une performance poétique et traductive autour de Fernando Pessoa. Donc d'habitude je dis que la Villa Gilet ne programme que des auteurs vivants. Là on a fait une petite exception. Pessoa n'est plus de ce monde, mais son traducteur, ses biographes, et puis ses œuvres sont vivantes et bien vivantes. Donc on est très content de ça. Des performances aussi. Les subsistances, c'est le lieu de la performance. Alors nous, on apporte des écrivains, mais l'écriture et la littérature se mêlent à la performance. Donc il y aura aussi pas mal de choses à voir sur les scènes des subsistances, notamment The Dark, Gabriel Gauthier et Marie-Pierre Brébant. Je vous parle un tout petit peu de la semaine suivante.
0: Ou alors on fait une pause. Est-ce qu'on s'accorde un moment justement musical?
1: Petite
0: et puis
1: pause.
0: Pour relancer, il y avait encore deux titres que vous avez, qui m'ont été transmis. C'était The National avec Bloodbath Ohio. On vient de parler des Américains.
1: Clin d'œil aux Américains peut-être.
0: Très bien. Comme ça, c'est tout à fait très cohérent, pertinent avec ce que nous venons d'annoncer. J'y pense une toute petite précision, je lançais une sorte d'opposition entre journaliste et écrivain, mais non, il n'y a pas d'opposition. Ariane Chemin, vous avez dit grande reporter du Monde sera présente, et dans les grands reporters même, dans tout journaliste, il y a sommeil à l'écrivain, il y a toujours un rapport à la langue qui est très intéressant. Et d'ailleurs, donc, venez voir tous ces gens. Oui, Lucie Campos.
1: Et j'ajouterais que ça fait partie du sens de ce titre, Littérature Live. La littérature aujourd'hui, c'est tout ce qui s'écrit. C'est pour ça aussi, les Assises internationales du roman, qui ont été une belle aventure, se focalisaient beaucoup sur cette espèce de forme noble qui s'appelle le roman. Alors, on lit encore des romans, mais nous, ce qu'on lit à la Villa Gilet aujourd'hui, ou ce que moi je lis et ma génération... lit, c'est de tout, c'est de l'essai, du journalisme, de la poésie, du roman, et il faut tout dire.
0: Et donc écoutons The National, Bloodbuzz Ohio en accord, comment dire, en cohérence avec cette programmation Littérature Live, festival de littérature qui commence le lundi 18 mai jusqu'au vendredi 29 mai, et c'est avec Lucie Campos, la directrice de la Villa Gilet, que nous en parlons.

0: le clip de Rubin, non pas c'est plus Rubin Steiner, c'était The National et très beau aussi, un beau clip en noir et blanc. Vous pourrez l'écouter, le réécouter auditeur auditrice sur le blog de l'émission, blog blogs.radiocanu tout accroché.org/spectaculaire émission 395, et c'est grâce à notre invité, merci Lucie Campos pour cette programmation. C'est en écho avec des écrivains américains, des voix américaines qui seront présentes à la nouvelle édition du Festival Littérature Live qui commence lundi 18 mai, c'est pas tout de suite, hein, c'est donc dans 12 jours, nous sommes le 6 aujourd'hui, jusqu'au vendredi 29, Festival International de Littérature de Lyon, qui est une émanation, qui est le festival de la Villa Gilet, quoique il y a d'autres festivals aussi, il y a d'autres moments, d'autres temps forts dans la programmation, et donc si la Villa Gilet est peu accessible lieu actuellement, l'idée, le projet continue avec donc cette nouvelle édition qui est très riche, on vient de l'entendre pour une première partie. Il y a une deuxième semaine qui démarre, relâche le lundi 25 mai, Pentecôte, hein, je crois, c'est ça, et ça reprend ensuite.
1: Oui, repos pendant le week-end de Pentecôte, ou peut-être promenade au bord d'une rivière, mais effectivement, à cause de ce week-end de férié, on a prolongé cette année le festival sur une deuxième semaine, et aussi parce que l'idée était d'aller dans un maximum d'endroits, puisque c'est une voie de faire parcourir aussi la ville aux écrivains et à nos publics qu'on invite à nous suivre, enfin qu'on espère que vous voir nous suivre, puisque on s'installera donc la semaine suivante, donc d'abord à l'Opéra de Lyon qui nous accueille dans son amphi underground pour deux soirées, mais aussi dans différentes médiathèques du réseau des bibliothèques municipales, mais aussi à Neuville-sur-Saône, mais aussi à Grenoble, à Rouen, à Tassin, à Vienne, puisqu'on a de merveilleuses librairies partenaires avec lesquelles on travaille.
0: Vous changez de département, Rouen et Vienne, ce n'est plus le Rhône.
1: Mais tout à fait, et il fut un temps où la Villa Gilet était présente dans ses programmations sur l'ensemble de la région Auvergne-Rhône-Alpes. Ça n'est plus le cas aujourd'hui, pour diverses raisons dont on peut parler, mais on continue de travailler avec les lecteurs et les amis du livre là où ils sont, sur le territoire autour de Lyon, et il n'y a pas de raison de s'arrêter aux frontières de la ville. Pour les publics qui sont partout eux-mêmes et qui ne respectent pas eux-mêmes ces frontières-là, et pour les écrivains qui sont d'autant plus heureux de découvrir une diversité de lieux, une diversité de visages, et puis d'avoir différentes conversations, que ce soit dans un lieu tout petit ou dans un lieu très grand comme l'Opéra. Donc Opéra de Lyon, mardi 26 et mercredi 27 mai, vous rentrez de week-end de Pentecôte, mais vous pouvez revenir écouter des écrivains. Et là, alors une très belle programmation, toujours internationale. On a encore une écrivaine inconnue en France, mais que je vous recommande. Eline Anna Laba, c'est une autrice suédoise de la population Sam, donc les Samis, c'est la population autochtone du nord de la Scandinavie. Et c'est une femme qui parle d'abord parfaitement français, parce qu'elle a appris le français en France, mais qui par ailleurs écrit sur la manière dont le monde de ces populations à l'origine nomade et autochtone est en train de changer, et comment ce monde-là vient être traversé par les valeurs de la modernité, mais aussi leur répondre parfois par des réflexions bien à eux. Donc Eline Anna Laba, qui sera en dialogue avec la très grande écrivaine voyageuse Clara Arnaud, française cette fois-ci, mais qui passe beaucoup de temps dans les steppes lointaines sur son cheval, et qui vient nous parler de son rapport à elle au lointain et de ce que ce lointain lui apprend.
0: Et là je vois, je vous coupe, c'est tout un après-midi, je vois ce mardi 26 mai qui commence à 14h avec on dirait spectaculaire le lendemain à Calumet 27, Villa Voice, la web radio du festival, donc vous l'avez évoqué, cette écrivaine Eline Anna Laba, et puis il y a 18h30, ensuite après 14h, il y a également 19h, 20h30, j'y pense aussi une toute petite seconde, vous avez parlé de tarifs tout à l'heure, il y a des passes qui existent, passe 3 places 20€ et passe festival l'intégralité 50€, alors oui 50€ est une somme, mais quand on se rend compte du nombre de choses, du nombre d'écrivains, du nombre d'ateliers, du nombre de conférences, non, c'est pas le terme conférence justement, mais nombre de choses auxquelles on peut assister, c'est C'est donné, non ? Enfin, du moins, c'est...
1: Tout à fait, et il faut en cela repenser aux écrivains qui, de nouveau, donnent de leur temps. Là-dessus, c'est important de reconnaître la valeur du temps des écrivains et du travail qui va derrière ça. Donc, c'est ce qu'on essaye de faire. Mais on essaye aussi de penser aux habitudes du public. On a certaines personnes qui aiment venir un peu chaque soir, d'autres personnes qui aiment venir sur une journée complète et assister à tout pour repartir ensuite et puis lire un peu. Donc il y a différentes pratiques et les passes vous permettent de faire les choses différemment. Vous pouvez aussi sur votre passe inviter d'autres personnes. Donc vous pouvez inviter votre amoureux, votre amoureuse, votre grand-mère, votre fils adolescent qui aime lire, et c'est l'intérêt des passes. J'ajouterais aussi qu'il y a des parcours de gratuité. On nous pose parfois la question, est-ce que c'est possible d'assister gratuitement à certaines choses? Oui, si vous cherchez dans le programme du festival, il y a plein de choses qui sont gratuites, notamment toutes les rencontres en médiathèque, toutes les rencontres en librairie sont évidemment gratuites. Lorsqu'on est dans un lieu comme un théâtre, c'est payant, c'est normal, ça fait partie de la formule, mais c'est pas très cher.
0: On peut trouver, je suppose, beaucoup de renseignements sur le site internet de la Villa Gilet, vi2lagilet.net. Et là, je suis sur la page La Villa Gilet, Maison internationale des écritures contemporaines. Je ne suis pas sur celle du festival, mais il me semble que la billetterie, tout est accessible, tout se trouve.
1: C'est accessible et c'est accessible aussi le jour même, si vous souhaitez prendre vos billets au moment même de l'entrée. Je dirais aussi que vous pouvez vous renseigner pour certains auprès de vos fils et filles, puisque on a, si vous êtes lyonnais, on a beaucoup de collégiens et de lycéens qui participent au festival, qui lisent les auteurs, qui participent aux web radios, notamment, vous avez parlé de la web radio tout à l'heure, elle est animée par les jeunes et non pas par nous. Donc ils ont sans doute lu certains livres avant vous et vous pouvez leur poser la question, enfin j'espère, qu'ils vous emmèneront sur le festival.
0: 224 collégiens de la 6e à la 3e écrivent un texte et le transposent en objet sonore, en partenariat avec le studio Vago dans le cadre du projet Raconte, avec les auteurs-autrices Anne Cortet, Thibaut Bérard et Constance Robert Murray. J'aperçois tout un paquet de collèges, je vois collège professeur d'argent dans le 3e, collège Colette à Saint-Priest, collège Fontaine-sur-Saône aussi, puis il y a également des lycéens, il y a beaucoup de choses. Vraiment, cette brochure est tout à fait complète, vous avez raison, il faut la conserver, elle fait une belle affiche ensuite avec des belles couleurs, du bleu. L'affiche n'est pas en bleu, l'affiche est plutôt en vert d'ailleurs, on l'aperçoit un peu. Lucie Campos, je vous ai encore coupé je crois, quel autre coup de projecteur pourrait-on mettre sur... On a évoqué les lieux, on a évoqué les tarifs, on a évoqué les noms. Est-ce qu'on termine cette semaine du donc mardi 26 mai, une belle journée qui est proposée dans différents lieux. À 14h ça commence, c'est à l'opéra à 14h, c'est ça ?
1: Non, il faut suivre.
0: Non, c'est bibliothèque.
1: À la bibliothèque de la Part-Dieu.
0: 18h30 c'est à l'opéra.
1: C'est à l'opéra, 19h il y a autre chose au Goethe-Institut. Enfin, vous pouvez aller
0: on
1: là où
0: promener,
1: ça vous arrange. Promenez-vous avec nous et avec nos auteurs. Le mercredi 27, on continue à l'opéra de Lyon, on s'installe deux jours en fait à l'opéra de Lyon grâce à la générosité de son directeur.
0: Les deux Richard, je crois ça, il y a Richard Brunel et puis
1: qui nous accompagne. Et là, ce sera encore une soirée internationale avec deux écrivaines très particulières qui sont toutes les deux des voix de l'exil politique. Donc Maria Stepanova, russe, mais qui ne vit plus en Russie depuis pas mal d'années déjà, et Ecete Melkuran, journaliste et romancière turque qui est en exil à Berlin actuellement. Donc c'est une soirée qui porte aussi sur ça, sur la question de comment appartenir à un monde et à des lieux qui ne nous appartiennent plus ou qui ne veulent plus qui ne veulent plus de nos valeurs. Comment en parler, dans quelle langue en parler, ne serait-ce que comment parler sa langue natale lorsqu'on en est coupé. Une très belle soirée qui a sa place donc dans cette bâtisse de l'opéra qui donne la place à la voix et qu'on a pensé avec eux sur ce thème de la langue et de la voix. Je finis la semaine, on aura donc n'oublions pas le cinéma comme forme possible de la littérature aujourd'hui. Une écrivaine française qui s'appelle Charlotte Herly qui va venir parler de son film et de son travail de littérature et de documentaire autour de l'Afghanistan. Et ensuite, vendredi 29, la fin du festival, dans deux lieux différents, à l'image de nos différentes identités et nos appartenances, et des langues au pluriel que nous parlons, puisqu'on aura à la fois le grand cubain Leonardo Padura, qui vient donner un grand entretien à la librairie Luciole à Vienne. Alors ça n'est pas la ville de Lyon, mais c'est pas très loin, c'est un petit quart d'heure en TER. Et en même temps, le même soir, le grand écrivain francophone David Diop, qui vient parler de Sénégal et d'Égypte et de tout ce qui les relie, au musée des Beaux-Arts, en lien alors avec son livre à lui, mais aussi avec une saison égyptienne qui s'ouvre aux Beaux-Arts en ce moment. Donc la littérature est partout, elle parle un peu toutes les langues, et on vous invite à nous y rejoindre.
0: J'y dirais même, là, comme ça, en exagérant, mais je trouve que si, l'idée est belle, l'idée est bonne. Les titres même sont littéraires, je trouve. Alors, peut-être moins celui-ci, Villa Voice, la web radio du festival, mais Enquête sur la fragilité des mondes, la fragilité des mondes, histoire de femmes puissantes, avec un pluriel. Lire l'époque au miroir de la fiction, autour de Philippe Roth. Les lieux de l'enfance et de la mémoire. Les langues de l'exil, la poésie et chronique du temps présent. Renoue avec l'épopée, entre le Sénégal et l'Égypte. La Havane à fleur de peau. J'en frémirais presque. Écoutons Selda Bachan pour un titre qui est lié à... C'était lié à quel moment? C'est une langue de l'exil un peu, c'est ça? C'est
1: une langue de l'exil. Le turc est parlé aujourd'hui en Turquie, mais il est parlé aussi par beaucoup d'artistes et d'écrivains qui ne passent plus la frontière turque.
0: Ce titre, auditeur, auditrice, un tout petit, une forme de sorte de teasing. Ne nous quittez pas, on va peut-être déborder aujourd'hui, mais j'ai l'impression que la littérature déborde aussi, alors forcément. Et un temps de fin d'émission qui sera sur quelques annonces de spectacles à venir. Et puis, passé l'été, la Villa Gilet aura encore une autre programmation. Il y a encore beaucoup de choses à venir. Donc écoutons ce titre, Inche Inche Birkan Yayar. J'ai l'impression, je ne sais pas si je massacre un peu le turc. Et puis, nous finirons l'émission avec Lucie Campos, toujours pour parler de la Villa Gilet, littérature live et festival mode d'emploi aussi.

0: C'est une petite minute qu'on aura diffusée de ce titre, mais si vous souhaitez l'écouter, auditeur, auditrice, pareil, rendez-vous donc, allez sur le blog pour écouter la suite de Zelda Badjan. Avec Lucie Campos, nous arrivons en fin d'émission. La Villa Gilet, on va encore en parler. Le Festival Littérature Live, on l'a évoqué. Après l'été, il y aura un autre temps fort pour la Villa Gilet. Pourriez-vous nous en dire deux mots? Et puis je ferai quelques annonces. Auditeur d'Utrice, vous le reconnaissez, ce n'est pas Francis en fin d'émission pour sa chronique presque littéraire. C'est dommage, ça aurait été intéressant d'avoir un livre, de parler d'un livre précis, mais on est en train d'évoquer tellement de noms d'auteurs, tellement de livres aussi. On n'a pas parlé de demande de la brûlure de Simon Johannin qui sera présent sur ses quelles dates, ses premières semaines
1: de Subsistance.
0: Subsistance, un jeune poète qui écrit. C'est assez stupéfiant et je crois que ce sera une rencontre interactive. J'ai cru lire.
1: C'est un atelier d'écriture, puisque nos écrivains sont aussi là pour partager.
0: Donc ça c'est avant l'été, c'est sur la deuxième quinzaine de mai, du lundi 18 au vendredi 29 mai. Passer l'été, Lucie Campos, la Villa Gilet continue, même d'ailleurs, même pendant l'été, hein, tout continue.
1: Passer l'été, la Villa Gilet continue parce que les écrivains n'arrêtent
0: oui,
1: pas d'écrire.
0: Ils n'arrêtent jamais d'écrire.
1: Et les livres n'arrêtent pas de nous séduire. Donc on aurait du mal à s'arrêter. C'est une année intégralement hors les murs, de septembre 26 à mai-juin 2027, qui va se passer. Donc rendez-vous la troisième semaine de novembre pour le festival Mode d'emploi, qui aura lieu à Sciences Po Lyon, à l'Université de Lyon 3 et dans différents autres lieux, avec quelques belles thématiques déjà autour de la liberté d'expression, de la possibilité d'écrire une histoire globale aujourd'hui, c'est-à-dire non nationale, autour du vivant aussi et du souci de l'environnement et de nos avenirs communs. Ça c'est le festival Mode d'emploi, troisième semaine de novembre, et le festival Littérature Live sera la troisième semaine de mai 2027. Donc, bon, on vous en reparlera.
0: Sur une seule semaine ou peut-être deux aussi?
1: C'est sans doute une seule semaine puisque c'est une grosse année qui s'annonce avec pas mal de choses et aussi des rencontres hors les murs puisque nous ne programmons plus à la Villa Gilet. Nous aurons quelques rencontres de saison qui sont de beaux projets, notamment Philippe Manvy qui est un écrivain d'origine lyonnaise qui a publié un très beau livre, La colline qui travaille. Ça vous dira peut-être quelque chose. Qui vient en octobre à la bibliothèque de la Part-Dieu donner une carte blanche et quelques écrivains comme ça qui viendront vraiment donner de leur temps dans des lieux singuliers dans cette saison hors les murs.
0: Comment se tenir au courant? Vous êtes sur le site internet dont j'ai donné tout à l'heure l'adresse, Villa Gilet tout accroché avec deux L pour Villa, deux L pour Gilet aussi .net. Vous êtes aussi sur les réseaux peut-être?
1: Inscrivez-vous sur nos newsletters, sur nos réseaux sociaux. Donc Instagram, il y a beaucoup d'informations qui passent. Et sinon, tout simplement, venez consulter notre site ou appelez-nous.
0: Ah bien, je donnerai le numéro de téléphone sur le blog. Auditeur, auditrice, fin d'émission, on est en train de déborder, mais à peine. Quelques annonces, l'actualité est peut-être un peu, pas forcément très très riche actuellement. J'ai l'impression que les maisons culturelles respectent peut-être ces jours fériés. Ce qui fait que pour la musique, magnifique concert cette semaine, ce lundi à l'auditorium, c'était un ensemble invité, celui d'Emmanuel Haïm, le concert d'Astrée. C'était vraiment très beau et si vous l'avez manqué, eh bien, vous avez tout de même la chance d'être auditeur, auditrice. C'est une artiste associée, Emmanuel Haïm. Elle sera présente la saison prochaine, car oui, la saison est sortie, la saison 2026-27 de l'auditorium. Les dimanches 6 et lundi 7 décembre, elle sera à la tête de son ensemble concert d'Astrée pour un programme Handel le Messie. Et le vendredi 23 avril 2027 pour un programme Amazon, Guerrière et Femme de Pouvoir. J'en parlerai peut-être prochainement. Il est éventuellement question, oui, il n'est pas tout à fait, c'est complètement envisagé, le mercredi 20 mai, Marc Cardonnel, programmateur, conseiller culturel à l'auditorium, sera présent pour nous parler de cette nouvelle saison et puis aussi davantage sur les musiques actuelles et les musiques plus modernes que les ensembles classiques. Donc l'orchestre a tout de même des concerts à venir. Le Carnaval des Animaux de Saint-Saëns est donné cette semaine et Dragon en ciné-concert la semaine prochaine. L'opéra un peu relâche et j'ai l'impression que l'Underground va être occupé prochainement. Le dernier opéra de fin de saison, c'est donc Littérature Live, dernier opéra de fin de saison, le Couronnement de Poppée, ce sera à la mi-juin à partir du 15. Sur les scènes lyonnaises, le Misanthrope de Molière est donné au Célestin, ça commence ce soir je crois, jusqu'à la semaine prochaine. Une pièce de 1666, la mise en scène de Simon de l'Étang. Il y a un peu relâche aussi au TNP actuellement. avant Le Petit Prince qui sera donné fin mai. Je crois que ce sera le dernier programme de Jean Bellorini, la dernière pièce, la dernière mise en scène au TNP. Pour la danse, il y a Note de Marlène Montero-Freitas qui est donnée jusqu'à demain, ce soir et demain. Vima la Ponce et Amala Dianor sera un peu plus tard à la mi-juin. Et enfin, des expositions ont lieu. Sarah Jérôme à la Fondation Bulukian. À Luc Dunhomme, il y a également les l'art romain, c'est canon, je crois que c'était c'est le titre. L'ésotérisme, c'est à la bibliothèque de la Part-Dieu. Le titre, aux frontières du réel, jusqu'au vendredi 10 juillet. Et enfin, une nuit blanche est à venir. François Mardi-Rossian sera au piano ce jeudi 7 mai, donc demain, toute la nuit. Hein, je crois que ça démarre à 22h, à 10h, jusqu'à 6h du mat, pour jouer beaucoup de choses, pour jouer du Eric Satie, notamment. Je mettrai la programmation plus précise, je ne l'ai pas tout à fait sous les yeux, c'est dans le cadre du festival La Chapelle Sauvage, qui est à la Trinité, et on en avait parlé avec Camille Chabanon, c'était en février dernier, et ce sera une nuit, j'aurais bien aimé être présent, je vais manquer ça, mais une nuit blanche avec François Mardi-Rossian au piano. Ça peut être très beau, ça peut être très bien. Il y aura du Philippe Glass aussi, vraiment beaucoup de choses. Ce sera demain. Si vous souhaitez trouver d'autres annonces, elles sont sur le blog. Lucie Campos, vous nous avez tout dit. Je vous remercie. On va se quitter avec du Slater Kinney. C'est peut-être un peu punk, hein, comme le titre initial qu'on avait en début d'émission de Sprint, c'était Literary Mind. Là, on va voir Hell, Enfer, Enfer et des Nations, peut-être. Allez, sorte de pirouette pour lutter contre ces enfers modernes et contemporains de la politique notamment et de l'écologie et de plein de choses. Lisons des livres, écoutons des chansons. Lucie Campos, le mot de la fin pour vous. On n'a pas nommé peut-être les librairies Luciole, c'est à Vienne, Esperluette, Virevolte, je crois que ce sont des voisins, Virevolte, c'est juste à côté. Qu'est-ce qu'on peut dire? Lisons, c'est ça?
1: Lisons, merci les libraires et merci en ce moment aux éditeurs et aux auteurs de tenir bon et de faire en sorte qu'on ait des livres les plus divers possibles, une vraie diversité de la pensée, des discours et des imaginaires, c'est absolument vital.
0: J'ai dit que c'était vous le mot de la fin. Zut, je termine en annonçant les programmes à venir. Auditeurs, auditrices, à 15h, relâche, les bandes continuent. D'ailleurs, il est déjà 15h et 5 minutes passées. Donc à 18h, à 16h, sera tout d'abord plus des Canus. 18h, Mayday. 19h, Canus Info. 20h, Idée Noire. 21h, La Bande Son de la Révolte. Et de 10h jusqu'à minuit, émission Boulimix Funky Stérie. On se retrouve la semaine prochaine pour parler le 13 mai, c'est les Nuits de Fourvière. Le 20 mai, ce sera l'Auditorium. Le 27 mai, ce sera... Restez, suivez la programmation, vous verrez, il y a encore beaucoup de choses à venir. Pour l'instant, c'est Slater Kinney. Merci beaucoup, Lucie Campos. Portez-vous bien, tout le monde.
1: Merci.
0: Au revoir.

Sombres Histoires, c'était Kazé à l'instant sur Radio Canu. Juste avant d'écouter Gnawa Diffusion avec Charlatan, et encore avant c'était un groupe marocain, Oba Oba Spirit, avec Blatz Kizou. 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
1: On vient d'entendre Bernard Lavilliers qui chantait Frères de la Côte. Avant, c'était Ahmed Kaya qui chantait

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1: Et vous êtes à l'écoute de Radio Canu, toujours ces belles bandes continues faites par les animateurs et animatrices de Radio Canu. Et dans cette session un petit peu énervée, on a commencé avec Lofofora et le titre La Machette. On a continué avec un deuxième titre assez énervé, je dois dire. C'était Théa avec le titre Guillotine. Et on a enfin terminé par le rappeur qui joue avec les mots, c'est Virus avec le titre Le Pouvoir au Peuplier. Bonne écoute sur Radio Canu.

Vous êtes sur Radio Canu avec les bandes continues sur le 102.2 FM. On a écouté Salif Keita avec Were Were et ensuite c'était Oumou Sangaré avec Yalla. Et maintenant, pour finir la trilogie malienne, je vous propose Kandia Kouyaté avec San Barana.

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1: Bonjour à toutes et à tous, c'est le blues des Canuts qui commence en cet après-midi pluvieuse pour une nouvelle émission au sujet du blues et des inondations avec cet après-midi encore une sélection exceptionnelle, excusez-moi, à commencer par ce morceau qui nous vient d'Argentine sous la patte de Daniel De Vita et qui s'appelle Mother Earth Blues. Vous êtes bien sur le 102.2 de la plus rebelle des émissions de blues.

Daniel De Vita sur le 102.2 du Blues des Canuts pour cette interprétation du Mother Earth de Memphis Slim. Celle-ci venait d'Argentine. Évidemment, le thème développé par la chanson est universel. On pourrait d'ailleurs la rapprocher de celle de Mississippi, Fred McDowell avec You Got to Move. Quand la mort sonne l'heure, personne, qu'on soit riche ou pauvre, noir ou blanc, quelle que soit la couleur, personne ne peut résister à son appel. Bon, alors voyons pour la suite. Eh bien, ça va être un groupe qui fait plus tellement parler de lui aujourd'hui, mais qui est un nom assez quand même cocassé, puisqu'il s'appelle Possessed by Paul James. Et lui va nous offrir une interprétation toute personnelle de 40 Days and 40 Nights de Muddy Waters sur le 102.2 du Blues de Canuts, dans le cadre d'une émission spéciale quand le blues se préoccupe de l'environnement.

Possessed by Paul James sur le 102.2 du blues des Canuts avec 40 Days and 40 Nights, une version hors du commun, accompagnée notamment au violon ainsi qu'au banjo. C'est maintenant Son Little qu'on va retrouver par sa chanson au sujet d'une crue. C'est comme ça que ça s'appelle, About a Flood, même si la crue aujourd'hui à Lyon tombe plutôt du ciel. En tout cas, écoutons Son Little sur le 102.2 du Blues des Canuts.

0: Vous êtes bien sur le 102.2 du blues des Canuts. Malgré ce qu'on vient d'entendre, je me demande bien ce que j'ai fait pour que cette chanson se retrouve sur cette exceptionnelle sélection. C'était Son Little et c'était About the Flood, mais enfin c'est ce qui était écrit, mais ce qu'on a entendu, bon, enfin bref. Je vous présente mes excuses, je suis entièrement responsable de cette erreur d'aiguillage. On va poursuivre avec quelque chose d'un peu plus terre-à-terre, même s'il s'agit du morceau de Bessie Smith, Backwater Blues, et que c'est plutôt quelque chose d'aquatique, un milieu aquatique. C'est l'anglais Long John Baldry en trio et en live qui va vous interpréter ce morceau de Bessie Smith, Backwater Blues, sur le 102.2 du blues des Canuts. Et alors là, normalement, vous en aurez pour votre pas pour votre argent, parce que vous avez rien à payer, mais en tout cas pour votre plaisir, et j'espère que ça effacera le morceau précédent.
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1: Langdon Baldry en concert et en trio avec cette interprétation savoureuse de Backwater Blues. C'est maintenant au tour de Jim Beaumatis et de Yann Seagal de réinterpréter ou de vous faire savourer le morceau Tallahatchie dont on avait écouté la version avec Jim Beaumatis tout seul la semaine dernière. Elle ne parle pas des crues de cette rivière, mais en tout cas c'est quand même un bon morceau. Et là il y a Yann Seagal qui est venu se joindre à Jim Beaumatis pour le plus grand bonheur de vos oreilles sur le 102.2 du Blues des Canuts.

Jimbo Matisse et Yann Seagull qui interprétaient Tallahatchie sur le stand de point 2 du blues des Canuts dans le cadre d'une émission consacrée au blues et aux inondations. À propos d'inondations, eh bien, je vous propose de savourer ce morceau de Ronnie Earl qui s'appelle Through Floods and Storms. Là aussi, on va rester un petit peu dans le, comment dire, l'ambiance country, mais j'espère que c'est pas pour vous déplaire. Through Floods and Storms, à travers crues et orages. Waouh, bon, on se croirait à Lyon cet après-midi. C'est parti sur le 102.2.

0: Ronnie Hill sur le 102.2 du Blue des Canuts avec Through Floods and Storms. Eh bien, partons pour la Louisiane, ou plutôt laissons la Louisiane venir à nous en cette journée humide avec Tab Benoit. Waouh, Tab Benoit, je sais pas comment on dit ça en anglais, hein, en tout cas. Il joue de la Telecaster et pour faire suite aux orages de Ronnie Earl, il va vous interpréter pour notre plus grand plaisir Lightning and Thunder, des éclairs et du tonnerre. C'est Tab Benoit sur le 102.2 du Blues des Canuts.
1: Song from the 20s comes from Memphis Minnie and Kansas Joe McCoy. 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
0: Eh ben ça a pas marché. Alors bon, ben alors d'accord. Donc ça veut dire que c'est, comment dire, vous êtes pas au courant parce que à la radio ça se voit pas, mais on a une nouvelle platine et la nouvelle platine ne prend pas tous les formats de fichiers. Donc ça veut dire que Tab Benoit, eh ben on pourra pas l'écouter cette fois. Ça sera pour la semaine prochaine. Je le mets de côté. Et pour le moment, eh bien, c'est Def Kelly, comme il l'a annoncé dans un concert qu'il a joué tout seul en Allemagne et qui va interpréter sur sa petite guitare sèche un morceau qui nous est cher puisqu'il s'agit de When the Levee Breaks. Vous êtes bien sur le 102.2 de la plus rebelle des émissions de blues dans le cadre d'une émission qui rapporte des chansons sur le blues et les inondations.

0: Thank you.
1: Thank you à toi, Dave, Dave Kelly, pour cette interprétation plutôt sympa et acoustique de When the Levee Breaks. Bah, du coup, on a un peu d'avance, hein, puisque on n'a pas pu écouter ce Tab Benoît. Eh bien, je vous propose quand même de rejoindre la Louisiane, mais cette fois un peu plus au sud que là, que, je me souviens plus où j'étais perdu, que, oui, c'est bien ça, la Nouvelle-Orléans, avec un groupe de brass band qui va interpréter ce morceau qui nous est cher aussi, qui a le titre tronqué, mais on peut pas dire qu'on reconnaisse bien la musique dedans, mais il s'agit bien de Let's Work Together. Alors là, chez eux, le morceau s'appelle Working Together, et c'est le Hot Hate Brass Band sur le 102.2 du Blues des Canuts. Attention, poussez les canapés, poussez les fauteuils, c'est parti !

C'était les Hot Hate Blues Band, ouais, par exemple, pardon, Hot Hate Brass Band. Oui, je me suis trompé. Retenez ce nom parce que ça bouge pas mal et il mélange plein de styles. Et donc là, c'était le morceau Working Together. Bon ben, on va finir plus tôt que prévu, ça m'apprendra à être à l'heure. Et ben voilà. Alors, avant de nous régaler les oreilles avec un going up de The Country de derrière les fagots, évidemment, les fagots de bois bio, hein. Pour l'instant, on ne sait pas encore faire du bois qui soit pas bio. D'ailleurs, le bois, il se fait tout seul, c'est même pas nous. Bon, bref. En tout cas, ce que je vous annonce là sur l'heure est solennel. Et je vous propose de vous donner rendez-vous mercredi prochain à la même heure, sur les mêmes ondes, pour une nouvelle saison. Ouais, pas de panique, vous énervez pas, non. On va toujours rester dans le blues et les inondations, mais c'est quand même la série numéro 34 qui va s'ouvrir avec une série d'émissions. Je suis désolé pour la redondance. Une série d'émissions sur les chantiers de digues, construction et entretien. Les deux à la fois, voilà. Et donc, ça sera à partir de mercredi prochain, si tout va bien. Et pour le moment, il est temps de vous souhaiter une bonne fin de journée. J'espère que vous allez pouvoir ranger les bottes et les parapluies. Et une bonne fin de semaine. Et rendez-vous la semaine prochaine. Donc avec ces nouveaux épisodes autour des chantiers de digues. Et pour le moment, eh bien, je vous propose, avec Blues Bureau, de vous emmener faire un petit tour à la campagne avec ce Going Up the Country. Salut !

0: Ouais. On vient d'écouter donc dans l'ordre, en falche. Ouais. C'était le morceau La Police Assassine. C'était un extrait du morceau La Police Assassine, B. James.
1: 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Et juste après, c'était la Maxi Big Tape avec un couplet de. Enfin, un extrait de la Maxi Big Tape avec un couplet de Tovi et de la rature. C'est le premier morceau de la phase B des 16 en 5-7.
0: Et un troisième, c'était le Looch, qui a fait un morceau sur une compile sur Mixdown Productions. Voilà, une compile de soutien aux inculpés de l'incendie du centre de rétention du Canet à Marseille.
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Et on vient de s'écouter dans l'ordre Rancœur du groupe Rancœur, Everything and Nothing du groupe Softplay, et enfin War de Brutus. 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

Vous écoutez toujours les bandes continues de Radio Canu. On a enchaîné trois morceaux. Lords of Salem de John Five, tiré de la BO du film du même nom de Rob Zombie. Paula Temple featuring Yenaz et le morceau Jejen I Want to Move. Et ensuite Semley de Marseille, le morceau Un arrêt de la rotation terrestre, partie 3, Radio Canu.

Radio Canu, la plus rebelle des radios de musique non-stop 24h sur 24. Vous venez d'écouter, en premier, c'était Neka avec son titre Showing Love, sorti de son album Victim of Truth, sorti en 2005 sur le label Yo Mama. Ensuite, tout de suite derrière, c'était Oxmo Puccino avec J'ai mal au mic, extrait de l'album L'amour est mort, sorti en 2001 sur le label De Label. Et ensuite, vous avez écouté un magnifique morceau de Prince sur son album Graffiti Bridge. Le morceau s'appelle Joy in Repetition, ça date de 1990 sur le label Paisley Park.

0: Vous avez écouté dans l'ordre trois morceaux de Reggae Rocksteady. C'était The Technics, Traveling Man, suivi du Mighty Ken Booth en live, When I Fall In Love. Et c'était le Mikey Dread, Jaja Love In The Morning.
1: Je m'appelle Latifa, j'ai 10 ans et je vais vous raconter l'histoire de Awa. Awa a 7 ans. J'ai choisi Awa, mais c'est aussi l'histoire de Raïma, de Bintou ou de Limata. Awa est une petite fille presque parfaite. Intelligente, jolie, coquette, qui aime bien faire la fête. À l'école, elle est la première. Et à la maison, elle n'est pas la dernière quand il faut aider maman à préparer, à nettoyer ou à laver. Un soir, sa mère lui a dit qu'elle devait voyager. Aller dans un village, rencontrer des étrangers, connaître une nouvelle tante d'une branche de la famille éloignée. Awa était très contente de toutes ces nouveautés. Un jour, Awa n'a pas compris pourquoi elle avait eu double ration de riz. Sa mère l'a serrée dans ses bras, elle l'a embrassée et elles sont sorties. Ensemble, elles ont marché. Elles parlaient, elles riaient. Mais plus loin, une vieille femme était là qui les a

Elle avait les yeux rentrés dans la tête. Un œil très sévère. Et elle la regardait. Elle a levé la voix, parlé méchamment. Et sa mère a relevé sa robe, tout simplement. La lame de rasoir brillait entre ses mains charmées. Awa ne comprenait pas ce qui lui arrivait. Elle criait, elle pleurait. Sa mère écartait ses jambes. La vieille femme se fâchait et hurlait. L'effort dégaillait ses vilaines dents. Ses mains luisaient de sang. Ça se passait dehors. Une fois fini, les femmes sont parties, l'ont laissée seule, abandonnée à son triste sort. Affolée, dans le vent, le corps meurtri. Cette femme-là, Rosalie du sorcier, lui a fait passer au dessin animé qu'elle regardait souvent à la télé. Ici aussi, les princesses ont des amis. Aurore se pique le doigt et s'endort dans la nuit. Mais dans les films de Walt Disney, il y a toujours un prince pour venir les sauver. Ah ouais, et tout seul.

sans chrysalis. Ses lèvres et sa vulve ont été retirées. De ses organes futurs génétiques, il ne reste plus qu'une grande cicatrice. La douleur est trop forte et pour l'oublier, Awa se force à essayer de penser. Un soir, quand ses parents croyaient qu'elle dormait, il avait entendu les grands qui parlaient. Il disait qu'une fille qui n'est pas excisée n'est pas propre. Qu'il faut tout retirer pour garder sa virginité. Que si on ne fait pas ça, elle ne pourra pas se marier. Elle sera bannie du village et mise au rang de prostituée. Elle avait beaucoup réfléchi, mais n'avait pas compris. Maintenant, elle savait. Elle comprenait ce qu'on lui avait fait. Mais pourquoi tant de violence? 7 ans, c'est le temps de l'innocence, pas le temps de la souffrance. La douleur s'estompait. Elle se sentait flottée.

les étoiles plein les yeux, elle regardait les cieux. Ses paupières devenaient lourdes, elle avait envie de dormir. Et calmement, elle n'a pas senti sa vie partir. Awa avait 7 ans quand elle nous a quittés. Une nuit, seule, au pied d'un rocher. Les gens diront que c'est la fatalité, que c'est Dieu qui a décidé de la rappeler. Mais c'est loin d'être la vérité. En décidant de la faire exciser, c'est sa mère, son père ou une tante. En fait, c'est toute la société et le

sur les bandes continues de Radio Canu. On vient d'entendre Lati qui nous vient du Burkina Faso avec une chanson contre l'excision. La secte phonétique avec Le silence tue, suivi de Yako qui nous vient d'Indonésie avec Hands Off. 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
14: Tu penses à demain, toi?
15: Ouais, j'adore, ouais. Je m'organise un peu, quoi.
14: Mmh. Et ça te plaît de t'organiser avec un agenda, toi?
15: Bah, en vrai, c'est marrant que tu dises ça, parce que ça m'a longtemps effrayé. Mais depuis que je travaille, je suis obligé.
14: Et est-ce que t'es passé à l'agenda numérique?
15: Ah non, pas du tout, non. Ouais, j'ai encore jamais sauté le pas, par contre.
14: Ouais. Et tu penses que t'y viendras?
15: Je sais pas. Mmh. J'ai tenu plus de 10 ans sans smartphone. Quand il commençait à y en avoir un peu partout autour de moi. Et puis, quand mon téléphone est tombé en rade, on m'en a prêté un. Et ce qui devait arriver, arriva.
14: T'as pris goût à étaler tes doigts gras sur un écran tactile.
15: Ouais, j'étais le client idéal. Je lis beaucoup l'actualité sans acheter de journaux papier. J'aime bien faire des blagues avec plusieurs amis en même temps. J'adore prendre des photos, enfin tu vois quoi, la totale.
14: J'aime bien la pluie sur la ville. En plus, abrité sous un parapluie.
15: Oui, je sais que t'aimes bien. On voit super bien d'ici. Tu te poses souvent sur ce toit?
14: Moi? Et on voit super loin aussi. Et tu tiens ton agenda pour le reste de tes activités?
15: Bon, je le fais de plus en plus, ouais. Quand je suis devenu adulte, j'ai d'abord commencé à programmer comme tous les adultes les week-ends avec des potes, ceux avec mes parents. Réfléchir aussi à ce que j'allais faire de mes vacances. Puis en vieillissant, à mesure que le travail, le couple, la paternité se sont invités dans ma vie, il a fallu prévoir un peu plus finement le lendemain. Et toi, t'as un agenda?
14: Bah pareil, hein, depuis que je bosse. Mais alors, contrairement à toi, moi ça me rassure plutôt. Je suis un peu perdu sans. Il y a 15 jours, j'ai même raté un concert prévu depuis des mois, car j'avais pas mon agenda avec moi.
15: Ça c'est marrant, il m'est arrivé la même chose avec le théâtre.
14: Non, même pour te dire, je barre au fur et à mesure les trucs qui sont passés. Ce que je reconnais sert vraiment à rien.
15: Ça, c'est vrai, ça sert vraiment à rien.
14: C'est mon côté liste, je crois. J'aime bien barrer les listes.
15: On a combien? À peu près 10 ans d'écart, non?
14: Ouais, à peu près. Ouais.
15: Je dis ça parce que cette histoire de lendemain, d'avenir, de futur, j'ai l'impression que ça s'est convoqué de manière un peu différente au début des années 90. Quand le mur de Berlin est tombé, j'avais 7 ans. 9 ans quand l'URSS s'est effondré.
14: Moi j'avais 18 ans à la chute du mur.
15: Il y a quelque chose de nouveau qui s'est passé, qui s'est opéré à ce moment-là. Évidemment, à 7 ou 9 ans, j'en avais pas conscience quand c'est arrivé.
14: Tu veux dire la fin de la guerre froide?
15: Ouais, la fin de la guerre froide. En tout cas, ce qui a été raconté est le triomphe immodéré des vainqueurs.
14: Ah, d'accord, je vois où tu veux en venir.
15: Fukuyama.
14: La fin de l'histoire.
15: Tu connais?
14: L'idée qu'on entrait, peut-être pour toujours, dans un monde dominé par les idéaux de liberté.
15: C'est ça.
14: Les libertés de la démocratie. Les libertés du marché qui se donnait comme mission douce de gagner toutes les régions du monde. Pas longtemps après, on commence à nous parler de mondialisation heureuse.
15: Ouais, de village global.
14: Ouais. On devient tous des frères et des partenaires dans un monde réconcilié et organisé par les intérêts capitalistes et les états qui les guident et les régulent.
15: Fin de l'histoire, quoi.
14: Ouais, nos futurs.
15: Mais nos futurs sans nihilisme.
14: Ah, le nos futurs des punks, c'est pas seulement du nihilisme. On peut le voir aussi comme la fin de la promesse d'un navire radio. S'il n'y a rien de génial qui nous attend après, autant vivre à fond tout de suite.
15: Ouais, c'est vrai. avoir des vies riches que l'on choisit ici et maintenant. Après, quand même, dans nos futurs, il y a plus d'espoir. Il y a plus d'espoir révolutionnaire. C'est pour ça que je dis nihilisme. Mais peut-être c'est pas le bon mot.
14: C'est quoi ?
15: Soleil cherche futur de TFN. C'est pas du punk, hein. Mais qu'est-ce que j'ai pu l'écouter ce titre quand j'ai découvert au milieu des années 90.
14: Soleil cherche futur. Ah ouais, c'est carrément raccord.
15: On l'écoute un peu.

0: Ce qui est sûr, c'est que la fin de l'histoire des néolibéraux triomphants des années 90, ça a à peu près rien à voir avec le No Future des punks.
1: Ouais. La fin de l'histoire pour les contre-révolutionnaires, c'est une sorte de nouvelle Pax Romana. L'Empire à son apogée, quoi.
0: Alors, jamais fait de latin, mais j'imagine que ça veut dire la paix romaine.
1: Ouais, c'est la paix que les Romains imposent au peuple soumis pour mener à bien leurs affaires.
0: Ok. C'est vrai que c'est un peu ce qui s'est passé avec les États-Unis et leurs alliés dans les années 90.
1: Si tu veux, j'ai l'impression que pendant tout le XXe siècle, les luttes révolutionnaires plongeaient leurs espoirs dans le futur. La révolution allait arriver comme une sorte de téléologie.
0: Un mouvement nécessaire et inéluctable.
1: Ouais, voilà, c'est ça. Ce qui s'est passé dans les années 80 et encore plus définitivement dans les années 90, c'est la confiscation du futur par les contre-révolutionnaires. C'est Jacques Rancière. Tu vois le philosophe Jacques Rancière ?
0: Ouais, je vois.
1: Il dit ça, je crois. Ce qui fondait l'espoir révolutionnaire, même ça, on nous l'a pris.
0: There is no alternative.
1: Taina, ouais.
0: J'ai appris récemment qu'on attribue ce slogan à Margaret Thatcher.
1: Ah ouais, tu vois, j'aurais parié sur Reagan, moi.
0: Bonnet blanc et blanc bonnet. Hein.
1: Le monde est arrivé à sa fin, et cette fin est la plus souhaitable pour le monde. C'est à peu près ça.
0: Fin de l'histoire, allez circuler, il n'y a rien à voir.
1: Tu crois que les gens qui ont écrit ça, ils y croyaient ?
0: Bah, je pense, oui. On les a pas forcés à écrire. Et tu crois que quand Althusser écrit pour une raison à peu près inverse que l'avenir dure longtemps, il y croyait ?
1: Bah, je pense aussi. Après, tu sais ce que les gauchistes ont dit d'Althusser en 68 ?
0: Bah oui, je sais.
1: Bah vas-y.
0: Bon, c'est pas très malin, je trouve.

Alors, l'avenir ne dure pas longtemps répond au livre d'Althusser de 1990 qui s'appelle L'avenir dure longtemps. L'avenir dure longtemps, ça veut dire on peut compter sur le fait qu'un jour, nécessairement, inéluctablement, la vérité de ce qu'on dit, nous, en tant que révolutionnaires, éclatera au grand jour et sera partagée par tout le monde. L'histoire nous donnera raison tôt ou tard. Peut-être finalement très tard, on espère que ça arrive vite, mais ça risque d'être beaucoup plus tard que prévu. Et donc, il y avait cette foi, disons, en le mouvement de l'histoire. Le mouvement de l'histoire, nécessairement, tôt ou tard, malgré les résistances, malgré les répressions subies, malgré tout ce que bon, le pouvoir capitaliste met en place pour empêcher ce mouvement, à un moment, il va céder parce que les contradictions sont tellement fortes qu'elles vont forcément venir à bout de ces résistances. Enfin, dans cette vision-là, ce qui est amusant, c'est que les résistances, ce n'étaient pas les révolutionnaires qui résistaient à quelque chose, c'était la classe des capitalistes qui s'efforçait de résister à un mouvement effectif parce qu'il y avait des groupes et des formations révolutionnaires et des processus et des événements associés aussi à la conscience de classe qui se développait, etc. Il y avait tout un ensemble de données qui semblaient valider, avérer qu'effectivement le sens de l'histoire allait dans cette direction, car à un moment, dans les années 70, je pense beaucoup de gens sont encore convaincus que tôt ou tard le capital va céder, les contradictions étant trop fortes, ils vont s'effondrer nécessairement au bout d'un moment. Parmi ces contradictions, il y a la répression qu'ils sont obligés de mener, des contradictions entre eux, des contradictions dans le développement objectif du capital, il y a des contradictions partout, ça va céder, quoi. Donc, l'avenir ne dure pas longtemps, c'est une réponse à ça, pour dire, en fait, il ne faut pas compter sur l'histoire en tant qu'elle nous donnerait un jour raison. On disait avant, je ne sais pas si on le dit tellement aujourd'hui, l'histoire jugera. Et en fait, ça suppose qu'effectivement, il y a un sens objectif qu'on a dégagé dans le mouvement même des choses, quoi. Et que comme ce sens va se révéler, tôt ou tard, ben, même si on sera mort, on a au moins cet espoir rationnel que, bon, l'histoire nous donnerait raison plus tard. Donc, il faut pas compter là-dessus. Il faut se dire qu'effectivement, on peut juste disparaître, que le capital peut simplement triompher, perdurer pendant très longtemps, ou qu'il peut détruire tellement les conditions de vie qu'il n'y aura plus grand-chose de possible et la révolution elle-même ne sera pas possible non plus. Donc c'est ça que ça veut dire, d'abord, l'avenir ne dure pas longtemps. Mais au lieu de se dire à partir de là, vous êtes dans la posture catastrophiste et morose, et se dire, ben, en fait, ce qu'il s'agit de saisir aujourd'hui, c'est l'urgence qu'il y a à agir ici et maintenant, et pas plus tard, justement, en ne comptant pas sur le plus tard, on se concentre sur ce qui est en jeu là, maintenant, quoi. Et que, ça on a pu le dire avant, mais que plus l'évolution objective des choses prend la forme et la tournure que l'on constate aujourd'hui, plus on est amené à prendre au sérieux cette urgence, à se délivrer de cette idée que c'est plus tard que les choses nous donneront raison, puisqu'il n'y a rien qui le garantit du tout. C'est comme un fond religieux qui restait, quoi. L'idée que quelque chose, un grand autre, nous donnerait raison un jour, bah, ça, on s'en délivre complètement. Et ça veut dire, l'avenir ne dure pas longtemps, c'est maintenant que l'avenir existe ou pas. C'est maintenant que se joue l'avenir en tant que tel. C'est maintenant que l'on peut saisir ou pas la possibilité qu'il y ait un avenir.

Alors, ben, mon nom Bernard Aspe. Disons que j'ai fait des études de philosophie jusqu'à une thèse sous la direction de Rancière avec Badiou, Stengers et Balibar dans mon jury. C'était un peu les auteurs auxquels je pouvais me référer, plus ou moins en polémique d'ailleurs parfois. Voilà, donc ça a été en 2001. La thèse. Et ensuite, il y a eu quelques livres qui ont tous été finalement des livres un peu autour du problème qui est dans celui-là, c'est-à-dire l'articulation entre philosophie et politique. J'ai été donc étudiant en philosophie, j'ai passé les diplômes, tout ça, et puis j'ai rencontré le milieu autonome parisien dans les années 90, notamment autour des mouvements, autour des sans-papiers. Et à partir de là, j'ai l'impression que mes préoccupations philosophiques se sont transformées, au sens où, avec ma compagne à l'époque, on travaillait beaucoup sur des Hegel, Spinoza, enfin la philosophie classique, etc. Bon, on lisait aussi donc Negri, d'autres auteurs, Deleuze, etc., qui avaient quand même porté à leur manière, aussi critiquable que ça a pu nous apparaître par la suite, des idées révolutionnaires. Et donc, à partir de là, il y a eu le souci, à travers les livres qui ont suivi au fil du temps, de tenir un peu liés ces éléments. On voulait pas juste dire, ce qu'on a étudié en philosophie, oui, finalement, la réalité, c'est autre chose, et on laisse tomber ses préoccupations. Et une fois qu'on a eu rencontré le mouvement des sans-papiers, puis le mouvement des chômeurs, puis le milieu autonome un peu plus radical, on va dire, par la suite, etc., qui s'appelait pas forcément milieu autonome, enfin, peu importe. Au fil du temps, j'ai l'impression que ça a été quand même toujours cette préoccupation de renoncer à aucune de ces deux choses, quoi. C'est pour ça qu'on revient là, on boucle avec le philosophie politique, parce que... Alors, tu vois, il y a une pensée politique, hein, je veux dire, les gens n'ont pas besoin de faire de la philosophie pour faire de la politique, mais plus il y a un lien entre philosophie et politique, plus il me semble que les deux sont riches, parce que l'une a besoin de l'autre. Même si cet héritage, il n'arrive pas par des cours de philosophie et des lectures approfondies, hein, mais il y a des idées qui circulent dans les discussions politiques, qui font vivre les milieux politiques, quoi. Sinon, ils s'éteignent, eux aussi. Et à l'inverse, la philosophie telle que moi, je la conçois depuis quand même pas mal de temps, si elle n'accompagne pas le réel des expériences politiques, elle rate quelque chose d'essentiel de ce qu'elle a à dire. Et le savoir ne suffit pas. Donc il y a une petite analyse de ce rapport savoir-vérité qui était un élément important du livre.

c'est dans Kierkegaard, en fait, qui est un penseur religieux, donc c'est pas quelqu'un du tout qui s'est intéressé à la politique, mais que tu as cette distinction, en tout cas, quelque chose qui ressemble à cette distinction. La vérité, c'est du côté de la subjectivité qui s'engage, qui intervient, qui saisit le devenir possible, alors que le savoir serait du côté du constat de ce qui est là, déjà là. La vérité serait du côté de la saisie possible d'un devenir pour lequel il faut un sujet, des sujets, pour qu'ils deviennent effectifs, quoi. Par exemple, Foucault avait mis en question dans les années 70 en disant bah, une des caractéristiques de notre monde, c'est l'hégémonie du modèle scientifique. Et en fait, c'est pas la question d'attaquer la science, c'est la question de dire bah, la vérité, ça se joue autrement. Ça se joue pas que dans les sciences, ça se joue peut-être pas d'abord dans les sciences, parce que c'est un type particulier d'approche du monde et des choses, et que la vérité politique, bah, c'est pas les sciences qui vont nous la donner. D'où le truc de... C'est pas parce que les scientifiques nous disent « Ah, la catastrophe avance comme ça, puis comme ça, puis comme ça, et puis que tout le monde le sait », eh ben, c'est pas pour ça que ça change quelque chose. »

0: T'en penses quoi de cette nouvelle piste cyclable, toi?
1: Bah, il était temps, hein. Cette rue était hyper dangereuse à vélo, je trouve. C'est quand même plus tranquille de circuler là-dessus. Hein.
0: Ouais, bah, tu vois, moi, ça me gonfle tous ces cyclistes qui sortent leur vélo au printemps et qui savent pas circuler.
1: Ah ouais, moi, je m'en fiche un peu, je crois, de ça. Tant qu'ils prennent pas leur voiture, même si c'est juste au printemps, je me dis, c'est déjà ça de gagner.
0: Ouais, tu sais, la majorité l'hiver, ils sont pas en voiture, hein. Ils sont dans le métro.
1: Est-ce que tu vas me dire que c'est pas suffisant de faire du vélo face à la catastrophe écologique déjà bien avancée?
0: Ouais, j'aurais pu dire ça, ouais.
1: Que c'est juste cosmétique?
0: Ouais, c'est vrai, c'est juste cosmétique.
1: Que l'espace est produit par ceux qui l'aménagent et qui se gardent bien de le faire dans un autre intérêt que le leur.
0: Ouais, c'est vrai, ouais, ça. Mmh. Dis donc, tu deviens pas marxiste?
1: Oh, bof, pas vraiment, hein. Juste un peu géographe. Tu sais, je suis au courant de la catastrophe, hein. Je lis un peu l'actu, hein.
0: Le printemps 2025 a été le plus sec depuis 130 ans dans plusieurs pays européens.
1: Ouais, bah ça je sais, hein. C'est un titre du Monde il y a quelques mois. Je te dis, je lis l'actu.
0: Les populations d'insectes s'effondrent partout dans le monde, 60 à 80% en Europe sur les dernières décennies.
1: Ah, ça c'est reporter.
0: Ouais, bravo, tout pile, dis donc.
1: Non mais attends, lâche ton téléphone. C'est pas très prudent un vélo là.
0: Un tiers d'oiseaux disparu en 20 ans.
1: Attends, pas facile là, parce que là le titre est quand même très court. Hein.
0: C'est pas vraiment un titre.
1: Bon bah je sais pas, au hasard Wikipédia.
0: Ouais, wow, dis donc, encore gagné quoi.
1: Yeah.
0: Des millions de tonnes de plastique finissent dans les océans. Les trois quarts des sols français examinés sont également contaminés par des microplastiques.
1: Alors la fastoche, hein. Notre.environnement.gouv.fr.
0: Dis donc, c'est quand même dingue.
1: Je te dis, je me renseigne beaucoup sur le sujet.
0: Non mais je veux dire, c'est marrant que le même gouvernement qui participe assez largement au laisser polluer l'environnement documente en même temps les effets de ces pollutions.
1: Ah bah c'est encore le fameux en même temps. Tant que ça gêne pas les intérêts capitalistes, ça mange pas de pain de documenter la catastrophe, hein. Ça peut même servir de faire valoir.
0: Non mais je te dis, tu vires vraiment marxiste en ce moment, je te reconnais plus.
1: Bah c'est mieux que collapsologue, non?
0: Non mais disons que c'est plus rigoureux pour documenter la catastrophe. Je suis d'accord avec toi.
1: Surtout pour identifier derrière les mécanismes de destruction de l'environnement, des mécanismes socio-économiques. Bref, le capitalisme, je te prends rien.
0: Alors, polluant éternel, 100% des eaux mesurées en France au-dessus des seuils.
1: La revue Terrestre, non?
0: Terrestre, mais ouais, putain, tout à fait. C'est sous-titré La revue des écologies radicales. Bon, sinon quoi d'autre? Le bilan humain des catastrophes naturelles de 2025 s'établit à environ 17 200 décès.
1: Ouf. Ouais, ça c'est difficile, hein. Je dirais... L'humanité? Non, Libé.
0: Eh non, perdu. TF1.fr.
1: Il documente la catastrophe, TF1?
0: Tout le monde documente la catastrophe. Tout le monde est au courant. Ceci dit, c'est vrai qu'il y a quand même des climato-sceptiques.
1: Ouais, enfin ça, c'est à la marge. La question, c'est donc, qu'est-ce qu'on fait de ces informations? Est-ce qu'on attend que ça empire? Et ça ne manquera pas d'empirer? Ou est-ce qu'on arrête le train?
0: Tu trouves pas qu'il y a plus de trottinettes qu'avant, quand même? Ouais. T'es en train de reprendre une image utilisée par les collapsos, hein, quand tu parles du train arrêté.
1: Non, tu m'as pas compris. Il y a quand même un risque que les conditions ne soient plus réunies à un moment donné pour que la révolution advienne.
0: Ouais, alors ça j'y crois pas trop, mais admettons. Ça suppose quoi, prendre la catastrophe au sérieux et agir maintenant? C'est quoi? C'est construire des pistes cyclables comme celle-là, là, celle sur laquelle on roule, et les utiliser, ou c'est complètement autre chose?
1: Non mais ok, évidemment, les pistes cyclables ça suffit pas. N'empêche que c'est pratique pour aller au boulot, aller faire ses courses, se balader. Et puis, je me prends moins la tête avec les voitures maintenant.
0: Trop bien, ce titre.
1: Non mais attends là, t'as une enceinte Bluetooth sur ton vélo maintenant.
0: Quoi, bien sûr, il est trop bien ce titre.
1: Ah, je sais pas, excuse-moi, t'es quand même pas toujours cohérent, non?
0: Ouais, mais pourquoi? Tu veux parler de mes batteries au lithium, du plastique autour de cette enceinte, des métaux rares dans mon téléphone qui permettent de lancer ce morceau, de mon compte 10 heures peut-être?
1: Ouais, c'est vrai, voilà, tout ça. C'est quand même marrant, hein, pour quelqu'un qui discute théorie de l'émancipation, révolution, d'articuler ça avec la catastrophe écologique.
0: Et bah tu vois ce morceau, c'est Blonde Red Dead.
1: Oui, bah je connais bien, je les ai vus en concert au Pesner. Le morceau c'est Futurism Against Pacifism.
0: Et ben alors si tu vois, et ben tu devrais savoir aussi que moi aussi je l'aime bien ce morceau,
1: oui,
0: puisqu'on est potes,
1: je sais, moi aussi je l'aime bien.
0: Bon,
1: mais
0: bah alors.
1: Mais là tu noies un peu le poisson, non?
0: Non, je noie pas le poisson. Le titre il a tout à fait à voir avec ce qu'on dit là, ce qu'on raconte depuis tout à l'heure sur nos vélos. Il faut réinvestir le futur ici et maintenant. Et il faut le faire collectivement, par toutes les initiatives que l'on juge nécessaires. Il faut se coordonner, les appuyer, sans jamais retomber dans les erreurs léninistes du passé.
1: T'es sûr qu'il dit ça le morceau?

toute la période essentiellement centrée en termes politiques sur le mouvement ouvrier, sur le mouvement ouvrier international, etc., disons jusque vers la fin des années 70, tout au long du XXe siècle, on va dire, que ça a été la grande référence, même si bien sûr il y avait d'autres choses qui pouvaient être tentées, organisées, pensées en termes politiques, mais bon, ça a été une grande référence, ce processus composite, etc., qui était le mouvement ouvrier, se référait essentiellement à une doctrine qui était la doctrine dite marxiste ou marxiste-léniniste, laquelle peut être présentée comme une articulation entre ces trois notions abstraites, philosophie, politique, histoire, au sens où, au fond, la philosophie peut prescrire l'exigence révolutionnaire parce qu'elle est à même de saisir le mouvement de l'histoire. C'est un peu ça l'articulation minimale qui peut caractériser, en gros, avec un gros trait, quoi, le marxisme-léninisme, disons, comme matrice du mouvement révolutionnaire pendant à peu près un siècle, quoi.

Il y a eu un grand mouvement révolutionnaire tout au long des années 60-70 et ce mouvement a été défait. C'est-à-dire, il y a eu une victoire du capital, on peut dire, une victoire de la classe des capitalistes, une victoire qui a installé donc l'évidence que en fait on comptait sur l'histoire et on voit qu'on est défait et à l'horizon on voit les années 80, c'est-à-dire ce que certains ont appelé les années d'hiver, effectivement des années dans lesquelles la politique qui visait à changer la vie, à transformer la vie même, à transformer tous les rapports, etc., elle paraît tout d'un coup s'être énormément éloignée. Même si elle reste portée par des groupes, mais devenue minoritaire, comme si un sol commun qui semblait exister beaucoup mieux avant avait disparu, quoi. Donc moi, je dirais la première chose, c'est la défaite des mouvements révolutionnaires des années 60-70 en Europe, mais aussi au Japon, mais aussi aux États-Unis. Et ensuite, il y a l'effondrement du mur. Et alors là, ça se joue plus à un niveau idéologique, où il y a toute une offensive qui était déjà forte pendant la guerre froide, mais qui se met en place de là pour dire, vous voyez, le communisme, les alternatives, etc., tout ça, c'est fini. Tout ça, c'était une erreur. Tout ça, c'était des crimes. Tout ça, c'était rien d'autre que ça. Et il faut pas faire le partage entre les bons et les mauvais. Ça a été un échec intégral avéré par l'histoire. Donc finalement, le sens de l'histoire a été repris, ce que dit Rancière souvent, le sens de l'histoire, il a été repris par nos ennemis, disons, qui ont dit à travers Fukuyama et bien d'autres que, les utopies sanglantes, on en avait fini avec et tout ça. Donc il y a eu ces deux étapes-là, qui étaient donc à la fois des moments historiques particuliers, défaite d'un mouvement révolutionnaire, d'une part, et d'autre part, fin des États qui faisaient un peu référence ou qui faisaient un peu, si ce n'est illusion, parce que je crois que ça faisait plus trop illusion pour beaucoup de gens à l'époque, mais qui en tout cas était une sorte de référence diffuse. Et il y a eu tout le déploiement du néolibéralisme depuis les années 70 jusqu'à récemment, quoi, qui a été en fait peut-être la vraie raison de la victoire contre le mouvement révolutionnaire, mais aussi là où s'est installée une hégémonie à la fois matérielle et idéologique de la classe des capitalistes et des évidences de à quoi on devait consacrer sa vie, quelles illusions on devait mettre de côté, qu'est-ce qui était sérieux, qu'est-ce qui était vrai, qu'est-ce qui était... Je

l'idée, c'est que bon, c'est influencé par différentes choses, hein, notamment par la rencontre avec Negri dans les années 90. Assez rapidement, je me suis plus trop senti en accord avec les perspectives développées par Negri et Hart. Mais dans les années 90, ce qui était intéressant chez eux, chez Tony Negri et d'autres gens autour de lui, c'était de redéfinir le concept de travail. Donc travail, ça ne concernait pas seulement l'activité rémunérée, encadrée, répertoriée comme telle. On entre dans un bureau, dans une entreprise, dans une usine,

on en sort, bon, et le temps de travail, c'est le temps qu'on a passé là à produire quelque chose. Et donc, commencer à étendre cette notion de travail pour dire que, eh ben, par exemple, le chômeur qui cherche un emploi, ben, d'une certaine façon, il travaille lui aussi, mais aussi la femme de ménage, etc. Donc là, il rejoignait des problématiques que les féministes avaient déjà développées. La femme qui travaille, qui n'est pas payée, son travail n'est pas reconnu, etc. C'est du travail, c'est-à-dire quelque chose qui participe à la valorisation du capital. Donc c'est pas le travail au sens moral du terme. On évacue complètement la question de qu'est-ce que c'est le travail d'un point de vue métaphysique ou moral, mais vraiment au sens capitaliste, qu'est-ce qui produit de la valeur? Et en ce sens, le travail domestique, etc., bah, il produisait, il participait à l'extraction de survaleur et à la réalisation de profits, différemment, mais au même titre que le travail en usine, etc. Et puis, il y a Jason Moore, qui a été important pour moi, cette lecture, notamment ce livre « Le capitalisme dans la toile de la vie », un géographe américain qui cherche à redéfinir et à étendre le concept de travail. Et donc, il va jusqu'à dire qu'en fait, bon, ben, tout ce qui est mis au travail pour le capital doit être compté comme au nombre des choses qui travaillent. Donc, par exemple, les cours d'eau, les poulets en batterie, l'atmosphère qui absorbe la pollution, etc. Tout cela, c'est mis au travail aussi pour le capital parce que sans tous ces phénomènes, soit mobilisés, construits comme tels, comme les poulets en batterie ou les choses comme ça, soit parce qu'une forêt qui a été coupée, ben, elle va se régénérer toute seule, etc. Ça fait partie du travail gratuit et non reconnu qui permet la valorisation du capital. Une approche presque technique au sens de qu'est-ce qui permet la valorisation du capital? C'est-à-dire qu'est-ce qu'il est nécessaire de mobiliser pour produire cette valorisation dont on parle tellement. Et Moore, ce qu'il essaie de montrer, c'est que l'analyse de Marx et de tous ceux qui l'ont suivi, elle est restée étroite de ce point de vue parce qu'il s'est centré sur l'exploitation, alors qu'il fallait penser de façon beaucoup plus générale la mobilisation que le capital est capable de mettre en place et qu'il impose pour la valorisation du capital.

0: Ce qu'on doit faire, c'est savoir repérer comment on est mobilisé. Il suffit pas de se dire je vais à l'usine et je passe mes 8 heures dans l'usine et je sors. Là, j'ai été mobilisé pendant les 8 heures et puis maintenant je fais autre chose. Bon, je suis bien fatigué, tout ça, donc bah, c'est déjà quelque chose, mais je fais autre chose. Là, je suis plus mobilisé. Bah, en fait, si tu circules sur des sites, tu fabriques des données, etc., bah, ça peut faire partie d'un circuit qui peut être identifié. C'est donc pas dire tout est travail, mais dire on peut analyser comment quantité de choses qu'on fait spontanément, qu'on fait pour nos loisirs, qu'on fait pour des nécessités vitales, sont mises au travail au sens où on peut repérer comment elles s'inscrivent dans un circuit de valorisation. C'est comment une activité est mobilisée de telle sorte qu'elle s'inscrit dans un circuit de valorisation. Pourquoi c'est important en termes révolutionnaires aujourd'hui? C'est pas une réhabilitation de la figure du travailleur, tu vois, qui a été déconstruite avec aussi son caractère genré, mais aussi une sorte de centralité accordée au travail entendu comme le travail reconnu comme tel, quoi, tu vois, qui justement ne paraît pas pertinente aujourd'hui. En revanche, ce qui semble pas évacuable, c'est le fait que ce qu'on appelle travail ou ce qu'on appelle mise au travail, c'est de fait ce qui occupe pour beaucoup beaucoup de monde encore aujourd'hui la plupart du temps de la vie. Et que là où les révolutionnaires, y compris marxistes, etc., y compris soviétiques, je pense aux constructivistes soviétiques, type Rodchenko et autres, là où ils avaient raison, c'est qu'ils disaient qu'on ne pouvait pas accomplir, enfin, la révolution qu'on souhaitait, c'est-à-dire une révolution vraiment des formes mêmes de la vie, si on ne révolutionnait pas aussi, si on ne repensait pas et on ne reconstruisait pas tout autrement le rapport au travail. Et que donc, pour faire tomber vraiment le capitalisme, il faut aussi repenser autrement le travail. Alors, comment ça s'est passé en Union soviétique? Que ça ne soit pas satisfaisant, principalement justement sur ce point, ça c'est clair. Ce qui a été demandé en termes d'exemplarité du travail, bah, c'était à peu près le contraire de ce que les ouvriers révolutionnaires avaient espéré, et qu'il y a eu bien des malentendus et des difficultés comme ça. Mais en tout cas, si la révolution s'est vraiment changé les formes mêmes de la vie, ce que je crois toujours, parce que les agencements sociaux sont vraiment tellement tournés vers la sorte de compétition interne entre gens, une sorte de surveillance mutuelle, une sorte de quantité de dispositifs techniques ou pas qui sont fabriqués comme ça, que si on veut pas une transformation complète des formes mêmes de la vie, on peut se croire réaliste, mais en fait on perd l'essentiel de ce que visait la révolution humaine telle que Marx, tu vois, l'invoquait. Révolution humaine et pas seulement politique au sens étroit du terme. Et que pour ça, il faut effectivement une mise en question complète du travail, et qui en plus, tout le monde à la fois est obligé de travailler au sens du travail reconnu, et à la fois se sent mobilisé par tout un tas de choses à faire, de mise à jour, pour essayer de suivre les développements de je sais pas quoi, aujourd'hui c'est l'intelligence artificielle, tu vois, des choses comme ça. Et que ça aussi, ça fait partie de la mise au travail. Et que donc, cette condition commune, on aurait tout intérêt à la penser, mais à la penser dans cette extension-là, tu vois, comme étant ce qu'on partage, quel que soit le lieu de lutte, l'espace de lutte depuis lequel on s'attaque à notre ennemi commun. Là, c'est peut-être l'espace le plus commun, le plus partagé, et donc celui sur lequel on peut agir tous, quoi, d'où qu'on soit, d'où qu'on construise, quoi.
1: Cet appartement, c'est incroyable comme il prend la poussière. Regarde ce qu'il y a dans les coins, c'est dingue.
2: Ah ouais? Ah ouais, quand même, hein.
1: Non mais j'arrête jamais, c'est tous les deux jours à partir du printemps.
2: Ah, parce que ça se salit plus au printemps?
1: Bah ouais, au printemps on ouvre plus longtemps les fenêtres, et puis il y a les pollens et tout un tas d'autres trucs qui sont poussés par le vent. Et puis il aspire rien, cet aspi, c'est insupportable.
2: Ouais, il est aussi super bruyant, hein. Ouais. Mais est-ce que t'as changé le sac?
1: Bah non, regarde, il n'y a plus de sac. Mais qu'est-ce que ça aspire mal?

0: Eh ben, dis donc.
1: Pouf, compliqué à arrêter ton aspirateur en plus. Ouais, hein. Ouais. Peut-être qu'il faudrait que tu t'en procures un nouveau, là, si c'est galère à chaque fois. Là.
0: Ouais, je sais pas, mais c'est hyper cher.
1: Ah ouais. Et est-ce que t'as regardé sur le bon coin?
0: Ben ouais, je me suis mis des alertes. Ça okay. me prend un temps fou d'ailleurs. Ça, les alertes, plus tous les trucs que j'utilise plus et que je revends fréquemment, j'y réfléchissais l'autre coup et c'est un petit délire quand même. Mm. Puis maintenant, il y a Vinted en plus.
1: Alors, tout à l'heure, j'écoutais un mec à la radio qui disait que pour comprendre comment on était nous-mêmes pris dans la valorisation capitaliste, on ne devait pas simplement s'intéresser à la question du travail et comment les capitalistes nous arrachent une plus-value.
0: Non mais je te jure, tu parles vraiment de plus en plus comme un marxiste, c'est ouf, t'as des nouveaux potes ou quoi?
1: Bah non, pas du tout, non.
0: Bah, alors oui, pardon, donc tu disais la
1: oui,
0: plus-value.
1: Oui, le mec disait, en gros, il n'y a pas juste le travail salarié, il y a aussi tout ce qui est exploité gratuitement par le capitalisme. Genre, bah là, faire le ménage chez toi, ouais, ça permet à ta force de travail de se recomposer peut-être plus rapidement que si tu vivais dans un taudis.
0: Tu m'en veux pas, hein, je fais un petit peu à manger.
1: Oui, bah vas-y.
0: Ouais, ce que tu dis, c'est pas faux. Après, je fais le ménage sans jamais penser à mon patron, tu sais. C'est aussi que j'aime pas vivre dans la crasse, quoi.
1: Oui, non mais ok, il dit pas le contraire. Juste, il regarde le geste sous un autre angle. Il dit aussi, ce qui compte peut-être davantage aujourd'hui, c'est s'intéresser à comment des trucs sont mis au travail, justement sans qu'on s'en rende compte, et de là participe à créer de la valeur.
0: D'accord, ok, d'où le bon coin.
1: Bah exactement.
0: C'est pour ça que tu me parles de ça.
1: Ouais, c'est ça. Mais c'est valable pour à peu près tout ce qu'on fait de notre temps pas travaillé. Hein. Regarder une série, poster une photo sur un réseau social, liker celle de tes potes.
0: Ouais, c'est vrai. Après, en vrai, ça fait un moment quand c'est ça. Hein. T'avais jamais lu des trucs là-dessus?
1: Bah si, mais tu vois, j'avais encore jamais vu les choses sous cet angle.
0: Alors regarde, écouter de la musique, ça participe de cette mise au travail aussi, mm-hmm, mais pas toujours. Par exemple là, ce titre de Belvoir que je viens de te balancer, mm, il parle d'ailleurs de nos défaites, c'est un peu lié. Eh ben, j'ai fait comme avec tous les titres de musique que je me procure, je l'ai chopé gratuitement sur internet en me connectant peer-to-peer sur le disque dur de milliers d'autres personnes connectées à cet espace gratuit.
1: Ouais, ok, d'accord, mais l'artiste il est pas payé, c'est pas ouf non plus. Genre lui, il fournit un travail que tu lui voles.
0: Après, je vais assez en concert pour pas culpabiliser là-dessus. Mmh. Puis tu sais, quand t'écoutes sur une plateforme, c'est surtout la plateforme qui est payée, pas l'artiste.
1: Je sais pas, ouais. Moi j'aime quand même bien acheter des disques. C'est quoi, t'as dit ce titre-là?
0: Ça s'appelle La Rue des Vaincus. C'est de Belvoir, le groupe Belvoir.
1: Ouais. Okay. Et du coup, je me pose une question. Si le travail, c'est aussi la mise au travail de tout un tas d'activités qui sont mobilisées pour être lucratives, ça voudrait dire quoi, renverser la question du travail? Changer les formes de vie?
0: Bah écoute, par définition, il n'y a pas de grand timonier qui a établi un programme. J'ai l'impression que ce qui est important, c'est de comprendre ce qui est mis au travail. Comment c'est mis au travail pour pouvoir collectivement se mobiliser contre.
1: Ouais, excuse-moi, mais c'est quand même un peu flou.
0: Ouais, je sais pas. Aussi, partir de nos défaites pour faire le bilan de ce qui a marché et ce qui nous a vaincus. Tu vois, là, il dit la rue des vaincus, c'est de ça dont il est question. Mais pas regarder le passé de manière mélancolique, en faire une arme pour se projeter, au contraire, dans le futur.

je parle depuis un espace qui est l'espace d'une camaraderie qui est une camaraderie, disons, révolutionnaire. Moi, j'étais plus dans l'héritage de la mouvance autonome. Et c'est depuis là que je parle. Donc, c'est l'adresse à cette camaraderie diffuse et nébuleuse, c'est-à-dire de gens qui se retrouvent dans les actes des soulèvements de la terre, dans la défense de gens qui sont sans papier, dans la défense d'espaces qui vont être rasés, dans les problématiques féministes, etc., etc. Une nébuleuse qui existe, mais qui ne travaille pas à sa propre unité, ou qui laisse cette unité s'avérer, plutôt que se construire, s'avérer de façon incidente. Oui, on sait bien qu'en gros, on est du même bord, quoi, mais il n'y a pas de construction un peu plus volontaire, un peu quitte à être volontariste, de cette unité. Ça, il me semble que ça manque. Et une fois dit ça, je corrige immédiatement en disant, parce que ça peut, on peut se dire, ah ben tu veux en fait une doctrine commune et puis tout le monde s'aligne, etc. Et c'est pas une synthèse comme ça. Moi, je pense que c'est beaucoup plus intéressant qu'il y ait plusieurs idées, plusieurs perspectives, plusieurs hypothèses qui coexistent et qui dessine un ensemble, tu vois, qui dessine un espace qui soit celui de la camaraderie avec ses contradictions et ses tensions, plutôt que de rêver d'une synthèse qui va abolir ou mettre de côté ou mettre, tu vois, sur le côté les tensions et tout ça. Mais pour que ça existe, il faut qu'il y ait des hypothèses fortes. Il faut redire un peu qu'est-ce que c'est l'horizon, est-ce que c'est abolition du travail, transformation de la vie quotidienne, etc. Même si ça paraît des vieux trucs des années 60, 50, tu vois, reprendre des choses comme ça qui nomment un peu l'horizon vers lequel on va et que ça soit nommé de façon contradictoire. Et c'est quand ce sera nommé et nommé de façon contradictoire, qu'existera un espace de tension dialectique avec des contradictions qui sera vivant. Un espace vivant, mais qui comprendra en un sens sa propre unité.

j'ai l'impression qu'il faudrait peut-être remettre à nouveau la flèche du temps vers le futur, pas en restaurant l'idée, comme font beaucoup de gens, hein, qui sont, redeviennent marxistes-lénistes aujourd'hui, comme si c'était rien passé pendant les 50 dernières années. Bon, moi, je trouve ça discutable, mais aller dans la direction du futur, mais en tant que le futur n'est pas ce qui va confirmer, ce qui va valider, mais c'est ce qui se joue là, c'est-à-dire c'est le temps qui arrive. Le futur, c'est pas l'effet d'une chaîne de causalité temporelle, c'est au contraire l'endroit où peut s'exercer notre liberté. Il y a un temps qui arrive, ce temps n'est pas déjà joué, ce temps n'est pas déjà déterminé. C'est comme ça et seulement comme ça. Enfin, c'est ça aussi que ça veut dire, l'avenir ne dure pas longtemps, parce que la question c'est pas combien de temps il dure, mais c'est qu'est-ce qui se joue avec l'idée même de futur. C'est comme si Tronti disait l'État a réussi à avoir le monopole du futur, ben, en fait, on a été dépossédé de l'idée même de futur. Donc, l'ennemi a balayé les utopies, etc., etc. Et ça aussi, je pense que c'est quelque chose qu'il nous faut apprendre à retrouver. Bon, ça, beaucoup de gens l'ont dit depuis quelques décennies. Mais il y a ce qui est en jeu presque en amont, avant même cette question des utopies et des projections imaginaires, c'est l'idée même de futur, c'est-à-dire le rapport à un futur en tant que pas prescrit, pas déjà prescrit, pas déjà joué, pas déjà déterminé. C'est ça le fond de... Ben c'est là que revient ce motif de la liberté. L'histoire de la liberté, c'est l'histoire de l'interruption de ce qui paraît nécessaire, mais qui ne l'était que parce qu'on le laissait être nécessaire.

beaucoup d'amis sont. Et moi, je ne suis pas du tout étranger à des réactions dépressives ou de déprime ou de dépression que j'ai pu très bien connaître. Et que écrire ça, c'est pas constater objectivement quelque chose qui est en dehors, mais c'est aussi un combat, y compris contre les tendances qu'on sent en soi, parfois. Pour moi, c'est aussi un geste de combat important, qui est adressé en ce sens aussi à beaucoup d'amis, bon, de mon âge, moi j'ai 55 ans. Avec les amis, on a partagé beaucoup de choses, mais on a aussi partagé beaucoup de défaites et beaucoup de brisures et beaucoup de déceptions et tout ça. Et en constatant ce que ça nous fait, quoi, comment on a pu être abîmé et comment on perd espoir, bah, il me semble important. Enfin, ça s'adresse peut-être d'abord, au fond, à ces amis-là, c'est-à-dire pour dire, bon, bah, en fait, on a quand même eu raison dans ce qu'on a fait, dans le geste qu'il y a eu, et il faut le prolonger. Et en plus, c'est maintenant plus encore qu'avant, encore plus intensément qu'avant, qu'il faut le tenir, ce geste-là. Bon, il y a tout un... Il y a quelque chose qui est très compréhensible, c'est comment on peut sombrer dans la dépression aujourd'hui face à l'état du monde. Mais il y a aussi quelque chose de très positif qui est de refuser cet accablement, en tant que ce refus est déjà un enjeu politique, de ne pas se laisser accabler, etc. Et qu'effectivement, tu vois, ça, j'ai l'impression que sur ce point-là, ça résonne. Le « c'est pas déjà joué », c'est « on se laisse pas abattre ». Ça vaut un niveau existentiel immédiat, du genre « bah, ma vie, ça va être maintenant, ça va se dégrader » ou je sais pas quoi, tu vois. Non, en fait, c'est pas déjà joué. Mais là, le monde, c'est déjà joué, ça va se dégrader. Ben non, en fait, c'est pas déjà joué. C'est pas encore du tout évident. Il y a encore du libre jeu, quoi. Donc, en ce sens... Il est adressé à quelques personnes, y compris très jeunes, qui refusent de voir le futur déjà bouché. Ils vivent de fait cette idée que le futur en tant que tel est un enjeu politique le plus immédiat et le plus évident.

0: paraît que Place Sato, à la fin de la manif lyonnaise du 1er mai cette année, c'était génial.
1: Ah ouais?
0: On m'a dit ça, ouais. Tu y étais, toi?
1: Bah non, j'étais chez un ami dans le forêt.
0: Dans la forêt?
1: Non, le forêt, si tu préfères, mais chez lui, où on dit le forêt. Mais oui, si, le 1er mai, bah oui, on est allé défiler dans la forêt.
0: Défiler dans la forêt? Comment ça? Dans la forêt?
1: Bon, on n'était que deux à marcher au milieu des arbres. C'était bizarre comme 1er mai.
0: Ouais. Tu serais pas en train de me dire que vous êtes juste baladé en forêt?
1: Un peu. Donc toi, non, alors, pas plus de 1er mai à Lyon. Et du coup, t'étais où?
0: J'étais à Marseille. Je dois te dire, je suis pas allé à la manif, mais je suis passé à la traditionnelle sardinade de la plaine. J'ai mangé des merguez en vrai. Après, c'était cool, mais je connaissais pas grand monde. Mmh. Et on m'a envoyé des photos et des vidéos du 1er mai lyonnais, et d'un coup, j'ai eu trop le FOMO.
1: Hein?
0: Est-ce qu'il faut se défaire du FOMO?
1: Mais c'est quoi le FOMO?
0: C'est l'envie d'être à un endroit où t'es pas, où tu peux pas être parce que t'es ailleurs, t'as affaire ailleurs.
1: Ok.
0: Est-ce que regarder des vidéos qu'on m'envoie sur Signal, ça mobilise des trucs qui font partie de la mise au travail pour venir à ce qu'on disait tout à l'heure?
1: Ah ouais.
0: C'est une question, qu'est-ce que tu penses?
1: Bah, je t'en pose une autre. Est-ce que regarder ce soir le match Bayern-PSG, c'est mobiliser des dispositifs qui font partie de la mise au travail?
0: Ça, je sais pas. Je te dirais que la semaine dernière, j'ai regardé sur un site pirate. Ça marchait très bien, ça s'appelle Rora Directa entre nous.
1: Ouais.
0: Et c'est très stable. Bon, est-ce que ça met au travail quelque chose? J'en sais rien. Je sais pas.
1: Ouais, mais quand même, se tourner vers ce genre de spectacle, c'est pas très favorable à l'élan révolutionnaire, non?
0: C'est vrai. Après, c'était un super spectacle. Tago, lui, il était à Montréal le 1er mai.
1: À Montréal? Ouais, ça, c'est la classe, hein.
0: Et il nous a même envoyé une carte postale sonore.
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3: Et salut Mayday, c'est Tago. Je suis à Montréal, au Québec. Je vous écris, enfin non, je vous écris pas, je vous envoie un peu de son pour vous donner un peu une idée de l'ambiance ici. Et là, il fait donc frais mais beau. Il y a un grand soleil sur Montréal et moi je me balade là dans le quartier ultra moderne en pleine Amérique. Des grands buildings tout de vert. Alors aujourd'hui on est le 1er mai et l'événement à Montréal c'est un match de hockey. Parce que il y a les Canadiens de Montréal qui affrontent dans une série de matchs un club de Floride. Et c'est un peu un événement parce que ça fait très très longtemps que le club de Montréal n'est pas arrivé à ce niveau-là. Donc on voit dans les rues beaucoup de personnes avec le maillot du club, des voitures avec les petits drapeaux aux fenêtres. On sent qu'il va y avoir de l'ambiance ce soir. Et là justement sur une place il y a plusieurs personnes posées avec des maillots. Et là je vois il y a deux hommes à cinquantaine d'années, chacun un maillot, une canette de bière à la main. Bonjour.
4: Salut.
3: Ouais, et vous?
4: Oui, ça va.
3: Je fais un petit reportage pour une radio de Lyon en France.
4: Oui.
3: Est-ce que je peux vous poser quelques questions sur le match de ce soir?
4: Ouais.
3: Alors déjà, pourquoi vous avez mis les maillots là?
4: Parce qu'on encourage notre équipe.
3: Qu'est-ce qui se passe? Moi, je suis pas au courant.
4: C'est la Game 6 contre Tampa Bay à ce soir.
3: OK.
5: Fait là, qu'on sort
4: Tampa Bay.
5: Fini Tampa Bay. Il retourne prendre du soleil en Floride. Fini.
3: Et vous allez le regarder où le match?
5: Au Centre Bell.
4: Au Centre Bell. C'est quoi? Au Centre Bell.
3: C'est une sorte de fan zone?
4: Non, c'est là qu'il y a l'amphithéâtre.
5: Ça se passe, c'est le stade.
4: Il y a plein de monde dehors. Là.
5: Non,
4: tout le monde est dehors, c'est le bordel. Là. C'est un jamboree. Là. Faut que tu ailles là.
5: J'arrive de là.
4: Faut que tu ailles là.
5: C'est pas ta place, ça. T'es.
3: Mais moi, je crois que je vais aller faire un tour à la manifestation avant d'aller voir le match.
4: Manifestation.
3: Ça, on est le 1er mai.
4: Non.
5: Okay. Ben, où le seul? Il n'y a aucune manifestation et ça.
4: Il y a une place, il faut que tu ailles, c'est là-bas, je te dis.
3: Okay, c'est le seul truc à faire aujourd'hui.
4: Oui,
3: quoi.
4: Non, mais c'est l'écran géant, okay. Tu vas voir la game.
5: C'est là, c'est le 5 minutes, ça. J'arrive de là. On va attendre là-bas.
4: C'est
5: le spot, là. René Lévesque à droite.
3: Après la manifestation.
4: Il n'y en a pas, de quoi tu parles?
3: Si, il y en a une à Square Victoria.
4: Hein? Tu perds ton temps là-bas. Va-t'en là-bas, c'est ça se passe.
5: Fuck la manifestation, va-t'en là-bas.
4: T'es pas parti de Lyon pour venir manifester.
3: Eh ben, je vais faire les deux.
5: Ouais. Salut,
3: merci.
5: Là.
3: maintenant, je suis à la manif du 1er mai autonome. Square Victoria, il y a, je pense, entre 1 millier et 2 000 personnes. Beaucoup de drapeaux palestiniens, de kéfiers, des pancartes et une piñata à l'effigie de Monsieur Monopoly qui s'est fait défoncer la gueule. Et là, les prises de parole se sont arrêtées et le cortège s'élance.
2: Je pense que ça fait du bien aussi à Montréal de se rassembler. Là, aujourd'hui, on sort de l'hiver. L'hiver, c'est un temps qui est plus restreint pour les rassemblements extérieurs, pour des raisons évidentes. Fait que ça fait toujours du bien de se retrouver quand les conditions le permettent un petit peu plus, puis de se retrouver dans la rue, puis de prendre la rue. T'sais.
3: Est-ce que à 19h, vous quittez la manifestation pour aller voir le match de hockey?
2: Ben non, quand même pas.
3: Ah, il y a deux mondes là, à Montréal aujourd'hui.
2: Ben, il y a plusieurs mondes, hein. Il y a plusieurs mondes, mais en tout cas, pour ma part, je vais rester jusqu'à la fin.
6: Moi non plus, je vais pas aller voir le match.
3: Moi, je vais peut-être y aller à un moment.
2: Ah, bon, ben.
6: C'est OK, c'est OK.

0: et vous venez d'écouter Mayday, et c'était même la 250e édition.
1: Une 250e émission avec le philosophe Bernard Asp, qui a sorti cette année aux éditions La Tempête un bouquin qui réunit trois textes et qui s'appelle donc L'avenir ne dure pas longtemps. Vous avez également pu écouter pas mal de musique. Pour rythmer la parole de Bernard, il y avait Guillaume Hall, plusieurs titres de Guillaume Hall. Vous avez pu également écouter en début d'émission Soleil cherche futur, un vieux titre d'Hubert Félix Thiéphen, et puis aussi Futurisme Against Passéisme de Blonde Redhead.
0: On a ensuite entendu Belvoir avec La rue des vaincus, Zombie Zombie Slow Future, et là ce qu'on écoute c'est La société étrange avec Futur.
1: Ce soir autour des micros il y avait donc Le Frigo
0: et Luigi,
1: vos serviteurs. Dans un instant sur le 102.2 de Radio Canu, vous aurez droit aux infos du mercredi. À bientôt.
0: Salut.

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0: Bonsoir.
1: Bonsoir.
0: Il est 19h02 et c'est l'heure du Canu Info, du mercredi, puisqu'aujourd'hui nous sommes mercredi. Donc ce soir, on va parler. Merci de me balancer un truc pendant que je parle. Voilà.
2: Je te balance le deuxième générique.
0: Eh ben, c'est sympa. Ce soir, on va parler de plein de petites choses. Ça va être un micro Canu Info. Je dis pas ça parce qu'on est à la radio. Hein. Voilà. Donc on va parler de plein de petites brèves. Alors, on va commencer comme ça. On n'aura pas besoin de la nappe des brèves, hein, parce que j'ai l'impression que là, la technique, ça pédale dans la semoule.
3: On a des petits problèmes. Mais attends, je vais te napper les brèves.
0: Alors, t'es pas obligé de me napper. Je peux commencer par ma petite brève. Ah, merci. Petite brève.
3: Ah, mais c'est pas normal que j'ai pas de
0: son. Alors que la France, conjointement avec le Royaume-Uni, propose de sécuriser le détroit d'Ormuz une fois les combats terminés, on peut se poser des questions quant à ses capacités militaires, notamment en ce qui concerne la marine. Dans la nuit de lundi à mardi, deux plongeurs de l'armée sont morts lors d'un exercice de plongée dans la Maine. Les premiers éléments de l'enquête laissent penser qu'ils se seraient retrouvés coincés sous la pile d'un pont. En effet, malgré les bouées, les radeaux de sécurité, les communications avec le PC sécurité, les pompiers ont retrouvé inconscients, dans une cavité sous le pont, les deux plongeurs. Alors vous allez me dire, mourir pour des militaires, c'est un peu ça le job. C'est vrai, mais d'habitude, c'est plutôt dans des combats ou au minimum lors d'opérations spéciales.
4: Ok, brève numéro 2. On va aller du côté d'Israël où on assiste à une véritable montée en puissance des colons dans les institutions. La récente nomination de Jehuda Elijahu à la tête de l'autorité foncière israélienne illustre cette influence croissante du mouvement des colons. Et c'est assez flagrant parce que cette agence est particulièrement puissante puisqu'elle administre environ 93% du territoire de l'État d'Israël et gère la planification, les droits d'usage des terres et les infractions liées à leurs utilisations. Alors cet homme, Elijahu, vit dans un avant-poste illégal en Cisjordanie occupée et est présenté comme un colon extrémiste sans qualification aucune pour ce poste. Et malgré un avis juridique défavorable et les avertissements sur un possible conflit d'intérêts lié à ses liens étroits avec Smotrich, vous savez, ce ministre des Finances et sinistre personnage de l'extrême droite israélienne, eh bien, sa nomination a été quand même approuvée. Elijahu et Smotrich travaillent ensemble depuis plus de 30 ans. Tous deux défendent une vision religieuse nationaliste selon laquelle tous les territoires entre la Méditerranée et le Jourdain reviendraient au peuple juif. Ils ont aussi cofondé l'ONG Regavim, connue pour ses actions juridiques pour empêcher les constructions palestiniennes et bédouines. Cette nomination est donc inquiétante car Elijahu aura un pouvoir important sur les terres, les permis de construire et la planification. Sa nomination risque alors de renforcer une politique encore plus dure envers les Palestiniens et de soutenir indirectement l'annexion de fait de la Cisjordanie. Possiblement, sa nomination sera rejetée par la Cour israélienne, mais la Cour suprême. Mais ce qui reste sûr, c'est que ce mouvement colon reste en pleine avancée dans les institutions publiques. Et ce n'est pas sur le dirigeant de l'opposition, Naftali Bennett, que reposent des espoirs pour y mettre un terme, lui-même étant étroitement affilié au mouvement colon.
2: Et du coup, on va rester à l'international. L'Inde s'enfonce encore un peu plus dans le fascisme. L'État du Bengale occidental, peuplé de 70 millions d'habitants, dont 30% de musulmans, était une terre traditionnellement opposée au parti ultranationaliste de Narendra Modi. Il y avait eu 20 ans de parti communiste, et puis là, depuis ces dernières années, c'était une meuf qui était aussi opposée au parti. Et il vient pourtant de passer sous contrôle du parti de Modi dans une élection entachée de ce qu'on vient d'appeler au mieux des soupçons de magouille et au pire, on pourrait carrément dire, des fraudes. En amont du scrutin, en effet, les autorités avaient procédé à une grande révision des listes électorales entraînant dans le seul état du Bengale occidental, la radiation de 2,7 millions d'électeurs. Mince, voilà, d'électeurs. Du coup, le journal Hindi, c'est le nom du journal, dit que sur les 187 circonscriptions où plus de 5000 noms ont été radiés, le BJP, donc le parti de Modi, a remporté 119 sièges. Au niveau national, c'est quelques 72 millions d'Indiens qui ont été rayés d'Élysée électorale. Alors les fraudes, c'était pas non plus la seule raison de l'échec de la candidate sortante. Elle est souvent comparée à Thatcher pour sa main de fer sur l'État. Et les commentateurs locaux considéraient quand même qu'elle avait été un peu usée par 15 années de pouvoir. Le BJP de Modi a ainsi remporté, du coup, il y avait eu 6 élections ces deux derniers mois, et du coup, sur les 6 élections, 3 élections étaient remportées par le BJP, et la gauche, elle, a perdu les 2 sièges qu'elle avait, celui du Kerala et celui de l'État de Tamil Nadu. C'est les 2 États qui sont au sud du sous-continent.
4: Ok, on continue notre tour du monde et on va en Amérique du Sud. Plus précisément en Équateur, où la loi sur la transparence sociale, en vigueur depuis août dernier, est vivement critiquée par les juristes et les organisations de la société civile. Officiellement, cette loi doit lutter contre le blanchiment d'argent et le financement du terrorisme. Mais selon ses opposants, le gouvernement de Daniel Noboa, donc le président depuis 2023 et fils de multimilliardaire équatorien, l'utilise surtout pour sanctionner les mouvements sociaux et affaiblir les ONG critiques. Depuis l'adoption de cette loi, plus d'une centaine d'organisations et de personnes ont vu leurs comptes bancaires gelés, notamment la Fondation Pachamama et la CONAI, la principale organisation indigène du pays. Ces mesures ont été prises après les protestations contre la suppression des subventions au diesel, voilà. Une bonne raison pour geler les comptes bancaires. La loi oblige aussi toutes les organisations à s'enregistrer et à rendre leurs finances publiques, donc ce qui représente une lourde charge administrative, et surtout donc pour les petites structures. Un article particulièrement et controversé qui interdit plutôt aux organisations de critiquer des projets miniers ou pétroliers officiellement approuvés sous peine de sanctions sévères. Pour les défenseurs des droits humains et de l'environnement, cette loi viole la constitution équatorienne et criminalise surtout la protestation sociale. Ils y voient aussi un signe d'un durcissement autoritaire, comparable à d'autres tendances observées en Amérique latine, comme notamment au Pérou, au Venezuela, au El Salvador ou au Nicaragua.
2: Allez, moi je reste dans le thème du fascisme. La marche du comité du 9 mai, organisée tous les ans pour commémorer l'icard des néo-nazis français, a été interdite par la préfecture ce matin. Alors, cette marche, pour ceux qui n'y suivent pas trop, commémore tous les ans la mort d'un néo-fasciste qui avait chuté d'un toit alors qu'il fuyait la police suite à une manifestation interdite en 1994 qui visait à critiquer, et ça ne s'invente pas, les commémorations des 50 ans du débarquement allié du 6 juin 1944. Histoire de faire bonne mesure, la préfecture a aussi interdit le rassemblement antifasciste qui a été prévu pour dénoncer la marche. Comme disait Godard, l'objectivité, c'est 5 minutes pour les juifs, 5 minutes pour Hitler.
4: Ok, maintenant on va aller, alors on était déjà en Amérique, on va aller en Europe maintenant, à Athènes. Là-bas, l'activiste Aristos Chantzis est en grève de la faim depuis 90 jours pour empêcher l'évacuation des Prosphigika. C'est un ensemble de 8 immeubles historiques situés au centre de la ville. Ceux-ci ont été construits dans les années 30 pour loger les réfugiés grecs venus de Turquie. Et aujourd'hui, ces bâtiments habitent plus de 400 personnes, dont surtout des migrants, des réfugiés, des personnes âgées, des malades et des enfants. Depuis 2010, les Prosphigika fonctionnent comme un projet d'habitat autogéré. Et par contre, la région de l'Attique donc, veut évacuer ces lieux afin de réaménager le site avec des fonds européens. Et le gouverneur affirme vouloir en faire des logements sociaux. Donc ce sont déjà des logements sociaux, mais ils vont refaire des logements sociaux, voilà. Les habitants rejettent ce projet et demandent l'annulation immédiate de l'évacuation. Ils craignent bien sûr de perdre leur logement et dénoncent une attaque contre leur communauté autonome. Une autre militante, Susan de Pagny, a également commencé à faire une grève de la faim aux côtés de Chantzis. Pour les habitants, les Prosphigika représentent un exemple concret d'une autre manière de vivre, fondée sur la solidarité et l'autogestion. Aujourd'hui, mise en péril.

0: Le Conseil d'État a tranché hier. Il a suspendu l'interdiction de l'administration pénitentiaire qui demandait d'interrompre temporairement toutes les permissions de sortie culturelle et sportive pour les détenus à la suite d'une évasion survenue lors d'une visite au Louvre. Saisi en référé par l'Observatoire international de prison, plusieurs associations, des syndicats, le Conseil d'État a décidé de suspendre temporairement l'exécution jusqu'à ce qu'il ait statué sur le fond.
1: Et en Roumanie, le gouvernement est tombé après moins d'un an au pouvoir. Mardi, les députés ont voté la motion de censure. Et une des grandes raisons, ce sont les mesures d'austérité, les hausses d'impôts, le gel des salaires et des retraites dans le secteur public, les coupes budgétaires et les suppressions de postes. Mais il faut dire aussi que derrière cette crise gouvernementale, il y a une bataille pour le pouvoir. Donc le Parti social-démocrate, pourtant membre de la coalition, a lâché le gouvernement. Et l'extrême droite, menée par Georges Simion, profite de la situation pour se présenter comme la voix du peuple contre les élites, les impôts et la pauvreté. Simion réclame maintenant des élections anticipées, bien sûr. Sa stratégie est claire, transformer la colère sociale en carburant nationaliste. Et avec environ 35% d'intention de vote, son parti est actuellement en tête des sondages. Le président Nico Jordan tente de rassurer. Selon lui, la Roumanie restera sur une ligne pro-européenne et occidentale. Mais ce qui est sûr, c'est que le pays entre dans une période d'incertitude politique au pire moment, car Bucarest doit encore adopter des réformes importantes pour débloquer environ 11 milliards d'euros de fonds européens. Donc sans majorité stable, la crise risque donc de coûter très cher politiquement, socialement et économiquement. Donc au fond, cette chute du gouvernement montre encore une chose, que l'austérité fragilise les gouvernements et que ce sont souvent les forces nationalistes qui ramassent les morceaux.
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1: Le tribunal administratif a annulé une subvention de 12 000 euros de la mairie de Lyon à SOS Méditerranée suite à une plainte d'une militante Reconquête. Le maire de Lyon a fait appel et rappelle qu'un jugement du Conseil d'État autorise les communes à faire ce genre de subvention à des associations humanitaires.
2: Allons maintenant en Afrique, où le conflit soudanais risque de franchir une nouvelle étape dangereuse. C'est-à-dire une confrontation directe entre le Soudan et l'Éthiopie qui paraît désormais très possible. Après une attaque de drones contre l'aéroport de Khartoum, le gouvernement militaire soudanais accuse l'Éthiopie et les Émirats arabes unis d'avoir soutenu les forces de soutien rapide, donc les RSF. Khartoum affirme que les drones seraient partis de Bahir Dar en Éthiopie et menace désormais de répondre, y compris par une confrontation militaire directe. Addis Abeba rejette ces accusations et contre-attaque politiquement. L'Éthiopie accuse à son tour le Soudan de soutenir des forces anti-éthiopiennes, notamment dans la région du Tigré, où l'ancien parti au pouvoir, le TPLF, semble reprendre ses ambitions politiques et militaires. Derrière cette escalade, on voit se dessiner un conflit régional beaucoup plus large. Les Émirats arabes unis sont accusés d'armer les RSF. L'Égypte soutient militairement le gouvernement soudanais. Et la rivalité entre le Caire et Addis Abeba autour du barrage de la Renaissance, donc c'est un très très grand barrage en Afrique, pèse lourdement sur la situation. Le danger est clair, la guerre au Soudan ne reste plus enfermée dans les frontières soudanaises, elle menace de devenir un conflit régional où chaque voisin règle ses propres comptes par des milices interposées.

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1: Et pour en finir avec les brèves, une étude de la DRES parue ce jour nous apprend que entre 33 et 37% des foyers éligibles au RSA ne le touchent pas. Je te regarde. Parmi eux, 40% auraient le droit à 400 euros ou plus. Du coup, au cas où, on vous rappelle que si vous vivez seul, que vous touchez moins de 900 euros de ressources et que vous êtes légalement sur le territoire français, vous avez de fortes chances d'avoir le droit à des aides de la CAF et qu'il faut tout de suite vous inscrire pour les toucher. Voilà, c'est mieux.
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4: Alors, un petit point sur le Kurdistan. Alors que les Kurdes opposants au régime iranien et réfugiés en Irak continuent d'essuyer des bombardements de l'armée iranienne, c'est les Kurdes du Rojava qui se sont vus aujourd'hui interdire leur parti politique par le pouvoir central syrien. Voilà, alors donc moi je ne vais pas parler longtemps des Kurdes aujourd'hui, mais par contre, je vais relayer une campagne qui est la campagne des YPJ. Campagne Nous sommes toutes des YPJ. Alors YPJ, qu'est-ce que c'est YPJ? C'est les unités de protection des femmes, donc qui se sont illustrées notamment au Rojava contre Daesh. Mm-hmm. Voilà, ça veut, en kurde ça veut dire Yekineyen Parastinajin. Voilà, comme ça vous le savez, hein, c'est bien. Et il y a aujourd'hui une campagne pour les soutenir, une campagne internationale où tout le monde peut être mis à contribution. Alors je vais juste vous lire leur communiqué. Alors depuis le 6 janvier et le début de l'agression militaire, alors là elle parle de l'agression de l'armée du pouvoir central syrien. Depuis le 6 janvier et le début de l'agression militaire, les femmes et leurs institutions sont systématiquement prises pour cible par les forces du gouvernement de transition syrien et de l'État turc. L'accord d'intégration conclu entre le gouvernement de transition et l'administration autonome du nord et de l'est de la Syrie a évité une guerre totale. Aujourd'hui, les acquis de la révolution des femmes sont défendus avant tout par des moyens diplomatiques, culturels et politiques. Les négociations sur l'éducation, la langue kurde, le système de coprésidence, le financement et la reconnaissance constitutionnelle des droits des femmes avancent. Pourtant, le gouvernement de transition continue de rejeter l'intégration des YPJ dans l'armée syrienne, la participation politique pleine des femmes et leurs droits légitimes à l'autodéfense. Cette hostilité s'inscrit dans la continuité de l'injustice historique subie par le peuple kurde, dont les structures de protection et d'autonomie sont une nouvelle fois menacées. Le 26 avril 2026, donc, les organisations des femmes du Rojava ont lancé la campagne internationale « Nous sommes toutes YPJ » pour porter ces revendications à l'échelle mondiale. Voici les revendications. Reconnaissance officielle des YPJ au sein du ministère syrien de la Défense. Maintien de la structure et de l'autonomie des YPJ au Rojava. Protection et consolidation des acquis révolutionnaires des femmes. Libération des femmes détenues et restitution des corps des martyrs et clarification sur le sort des disparus. Soutien international à l'intégration digne des YPJ. Renforcement réel de la participation des femmes dans les institutions militaires et de sécurité. Alors, elle continue en disant que, dans un monde marqué par les guerres patriarcales, les femmes payent le prix le plus lourd. Pendant plus de 10 ans, les YPJ ont prouvé que les femmes peuvent se défendre elles-mêmes et défendre leur société. Face à l'État islamique et à l'idéologie misogyne, elles ont incarné le courage, la dignité et une éthique nouvelle dans la lutte armée. Elles sont devenues un symbole de libération, non seulement pour les femmes du Kurdistan, mais pour toutes les femmes du Moyen-Orient. Aujourd'hui, nous leur devons bien plus que de la solidarité. Nous avons le devoir de nous tenir à leur côté pour défendre nos propres droits et nos acquis partout dans le monde. À l'occasion de l'anniversaire des YPJ, nous saluons toutes les combattantes avec fierté et rendons hommage à toutes les martyrs, notamment les internationalistes Anna Campbell, une Anglaise, et Ivana Hoffman, une Allemande. Suivre leur exemple est notre plus belle réponse. Nous sommes toutes YPJ, l'autodéfense est notre droit naturel. Alors comment participer à cette campagne? Alors on peut envoyer une courte vidéo de soutien à weareallypj@disroute.org. Alors weareallypj, c'est weareall et YPJ, YPJ, @disroute.org, disroute, disroote.org. On peut rejoindre la campagne avec le hashtag weareallypj le 9 mai à 19h. On peut partager massivement sur les réseaux sociaux le slogan avec le logo Women Defend Rojava. On peut organiser des actions et des projections ou des performances partout où on veut. On peut diffuser l'histoire et les acquis des YPJ, particulièrement sur le thème de l'autodéfense. On peut contacter les médias, les élus et les organisations de défense des droits humains. Et on peut faire n'importe quelle initiative pour soutenir les YPJ. Voilà, à vous. Juste un dernier point pour dire que actuellement, effectivement, la situation des Kurdes est de plus en plus difficile, comme souvent, qui continue à être colonisée dans les quatre parties du Kurdistan, c'est-à-dire Iran, Irak, Turquie, Syrie. Et on peut aussi dire que la colonisation continue, surtout de la part de la Turquie, et que c'est pas parce qu'on a été soi-même colonisé, et de la part de la Turquie et de la part de la Syrie, et c'est pas parce qu'on a été soi-même colonisé qu'on ne peut pas être colonisateur à son tour. Et c'est pas parce qu'on a été génocidé qu'on ne peut pas être génocidaire à son tour. Voilà, vive la résistance des Kurdes. Bonne soirée, c'est fini, non? Est-ce qu'on a un agenda? Non, pas
0: Je
4: d'agenda.
0: Pense que c'est tout.
4: C'est tout?
5: C'est tout.
4: Eh bah très bien. Bonne semaine à toutes et à
5: Bonne
4: tous.
5: Semaine.
0: Bonne semaine.
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On vient d'écouter Marcus Eye avec Adopta pour la tune Mr. Moneyman en mode rocksteady. On a enchaîné avec l'original Naomi Cowan from Jamaica avec son morceau True Lies. Et on a fini avec les vibes UK du label Ariwa avec Joe Ariwa à la prod et Ashanti Sela au chant Live Upright. 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

Vous êtes bien à l'écoute de Radio Canu, c'était les bandes continues et vous venez d'entendre dans l'ordre Agar Agar avec I Am That Guy, Mansfield Tia et Christophe, c'était Tutomok et Fishback, un autre que moi. Bonne écoute.

0: couru, franc du collier. Juste avant, c'était le morceau perdu, autre étape. Et encore avant, Buscri, dis-moi qui. 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

0: l'écoute des bandes continues de la plus rebelle des radios. On écoutait dans l'ordre Renaud Bistan, comme un écologiste au gouvernement, extrait de son album Radio Bistan. Juste après, Les Ocres de Barbac, extrait de l'album Amour Gris et Colère Rouge. Et on écoutait La Monolithe Aiguë. Et à l'instant, les Body Count, avec Point the Finger, extrait de l'album Carnivore. Toujours à l'écoute de Radio Canu.
1: Welcome to the United States of America. 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Ce formulaire de la douane américaine, the U.S. Department of Justice doit être rempli par tout étranger venant aux États-Unis sans visa de visiteur. Je lis en français, mais je lis le texte de cette carte. C'est un voyage dans l'absurdité, mais c'est trop réel. Il doit être rempli lisiblement en encre. 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Si vous êtes en train d'entrer les États-Unis par bateau, mettez mer dans cet espace.

Est-ce que les questions suivantes s'appliquent à votre cas? 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
1: Répondez oui ou non. La lettre B. Avez-vous déjà été arrêté ou condamné pour des délits ou des crimes en raison de moralité douteuse ou pour violation ou trafic de substances interdites?

Ou enfin, êtes-vous venu ici pour vous livrer à des activités criminelles et ou immorales? Répondez oui ou non.

Avez-vous été ou êtes-vous actuellement impliqué ou engagé dans une affaire d'espionnage? Ou de sabotage? Ou d'activité terroriste? You gotta go. 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

0: ou de génocide? Répondez oui ou non. Et important, si vous avez répondu oui à certaines questions, veuillez s'il vous plaît contacter l'ambassade américaine avant de voyager aux États-Unis. C'est possible que vous serez refusé un visa.
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1: Vous écoutez Radio Canu sur le 102.2 MHz en FM et en stéréo sur Lyon et sa région. Vous avez pu écouter dans l'ordre Pierre-Jean Gaucher avec un délire sur Zappa, la famille Boost et Sarclos.

vous aimez le violon sur Radio Canu et vous venez d'écouter Mashrou Leila. Mashrou Leila, c'est un groupe libanais qui s'est monté en 2008 et que Radio Canu aime puisque c'est un groupe en lutte, un groupe de révolte. Un groupe qui est interdit malheureusement au Liban et qui défend notamment le droit des trans, des PD et des gouines, parce que Radio Canu aime les trans PD gouines.

Et vous êtes toujours sur Radio Canu 102.2. On vient d'écouter Vilain Manière de Maya Kamati. Avant, c'était Diagnosis de Kate Tempest. Et encore avant, c'était I'm Sure There's Nothing Wrong de Mona Bae.

0: Vous êtes toujours sur Radio Canu 102.2. Les deux morceaux qui viennent de passer, c'était King Crimson, le morceau Lark's Tongues in a Spix Part 2. Et ensuite, vous avez entendu Atfield on the North, le morceau Son of There's No Place Like Homerton.
1: 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Nous poursuivons avec Fermin Mugrosa.

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L'histoire s'est passée très loin des oxydes de carbone, environ 3 millions d'années avant Michael Jackson. 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Dieu est un drôle de mec. Un australopithèque. Ouais, mais on l'aime quand même. Dieu est amour toujours.

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À l'instant, c'était le groupe Les Madeleines avec le morceau L'air de rien. Juste avant, il y avait Benabar avec la reprise de TFN, La nostalgie de Dieu. Et juste avant, Fermin Muguruza.

Et vous êtes toujours sur Radio Canu. On vient d'enchaîner trois morceaux de 2018. Il y avait d'abord le groupe Lytix avec le morceau Edible Door. Juste après, c'était Landline avec Earth Attack. Et à l'instant, c'était Tromarnes avec le morceau Organe Donneur. 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

Dans l'ordre, c'était Delphé Data, Le Sol qui se dérobe. Ensuite, vous avez pu entendre Noé Rencor de Sofia Gabbana, littéralement sans rancune. Et ensuite, c'était Tommy Genesis, A Woman is a God, une femme.

trafiquants et les trafics. 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

Radio Canu 102.2, nous venons d'entendre Albi Montana. Avant, il y avait Brain Damage et Lab pour pH neutre. Et encore avant, Unlogistic, le morceau s'appelait Wooker. Et c'était en soutien à Défense Active, même en soutien à Action Directe. 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

Et c'était les Irlandais Kneecap, Get Your Brits Out, l'Italienne Anna, son titre Bando, et enfin la Franco-Congolaise Théodora, Congolise sous BBL, Radio Canu, la meilleure des radios.

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0: Radio Canus en 2.2 vous présente les bandes continues avec trois titres venant d'une session complètement iconoclaste. On a débuté avec Chris and Carla et Comfort of a Stranger.
1: Et puis...
2: on a continué avec Odo Rosarius Equilibrio et Freeze Energy, Four is Forever.
3: Et pour finir par Je suis un poète de Brigitte Fontaine.
0: Bravo.

0: Et oui, vous êtes sur Radio Canu. Alors, on vient d'écouter dans l'ordre Nirvana avec le titre Love Buzz.
1: Suivi de The Animals avec House of the Rising Sun.
0: Et pour terminer, et ben c'était le célèbre titre J'ai vu de Niagara. Voilà, bonne écoute sur Radio Canu.
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Vous êtes toujours à l'écoute de la plus rebelle des radios, Radio Canu. On a écouté dans l'ordre HK et les Saltimbanques avec Paracuando la Vida. Juste après, il y avait les ACDC avec Baptism by Fire. Et à l'instant, les Face No More avec Motherfucker.

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sur les très fameuses bandes continues de Radio Canu, 102.2 de la bande FM à Lyon. Vous venez d'écouter dans l'ordre Blue Lines de Massive Attack, puis la Cicerenella d'un compositeur anonyme,

On s'est fait un petit retour dans les années 80-90, juste là, c'était Venu Christ avec I Swear, années 88, et auparavant on avait écouté les Magic Descendants, When I Get Old, années 96, on avait commencé par Sam I Am, Capsize, en 1994, Radio Canu, bande continue, stay tuned.

Et c'était les Irlandais Kneecap, Get Your Brits Out, l'Italienne Anna, son titre Bando, et enfin la Franco-Congolaise Théodora, Congolise sous BBL, Radio Canu, la meilleure des radios.

êtes bien sur les bandes continues de Radio Canu, la plus rebelle des radios. On vient juste d'écouter Fiki Ramlak avec Breeze Ion, donc ça vient de Californie. C'était la tune Pressure. Juste avant, c'était le mythique Azrock décédé il y a 5 ans déjà. Big up à lui, Respect, avec le morceau Quel Monde. Dans Quel Monde qui est encore d'actualité actuellement. Et juste avant, c'était, on a commencé par un groupe basque espagnol, Chalwe Band, qui nous parlait de Liberation.

Yes, on s'est fait une petite sélection punk rock styly avec Atlas, Losing Grip, les Suédois et le morceau Slowdown, suivi d'un classic tune des années 80 du hardcore metal, Gangrene Skatewell, et on avait terminé par l'Australien Simon Chinchou, Deaf Ears, Radio Canu, la plus rebelle des radios.

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0: Et oui les amis, vous êtes toujours sur Radio Canus 102.2. Vous venez d'écouter One More Solo avec le titre Lipstick.
1: Et puis après, c'était L'Incarcéré, interprété par Julie. Et pour finir, Even on Crossroads du groupe Scarecrow.

Vous êtes toujours à l'écoute de Radio Canu. On a écouté dans l'ordre, à l'instant, Hubert Félix Thiéfaine avec Ta Vamp Orchidoclaste. Juste avant, HKL et Saltimbanque avec On Lâche Rien. Et juste avant, le deuxième album de Zone Libre avec au rap et au chant, donc Kazé et Big James. Le morceau, c'est la marque de la chaîne.

Ah, les bonnes vibes de Dub Syndicate avec le titre Mafia. Auparavant, toujours sur le 102.2, sur Radio Canu, c'était Speed Aid avec Call the Police et Supernova avec le groupe, le titre Mat.

Vous êtes bien sur les bandes continues Radio Canu. On vient de se faire une sélection reggae avec des chanteuses. On avait commencé avec Holly Cook, la tune Frontline, suivie de Lila Eke, Scatter et la chanteuse lyonnaise Maggie avec Wonderful Paradox.

Et vous venez d'écouter dans l'ordre Snowboarder Snow Nation de Prof de Skid, 22-22-17-17 de Fils du Béton et Des gens en somme de La Peau et les Os.

Et vous êtes à l'écoute des formidables bandes continues. On vient de s'écouter un délicieux morceau du groupe Iron Butterfly. Et le titre, c'était Inagada Davida. Et ça date des années 70. Bonne écoute sur Radio Canut.

vous êtes bien sur Radio Canus en 2.2. Vous venez d'écouter Addiction, Besoin de toi. Juste avant, il y avait Splash, Temfe et DJ Joe featuring Johan Guéret, Minguyad.

Vous avez pu entendre sur Radio Canu trois groupes de la région lyonnaise avec Tangram avec le morceau Tenir la distance, Tchebek Debout sur les marches et Dr Peppers, actuellement plus connu sous le nom de Fox Eagle, avec le morceau Romanien.

On vient de s'écouter Pila Dub avec Birdie Nixon pour la tune Countryside. Juste avant, on s'est fait une petite session avec des artistes UK Reggae Dub de Birmingham. C'était Prince Jamu, Want No Problem. Et on avait commencé par le légendaire King Earthquake, Tin Pan Dub.

0: Ok, on est sur les deux pistes. On vient d'écouter une sélection R&B Neo Soul avec d'abord l'américain Cambi avec Love is on the way, ensuite le britannique Covacavelli et Doing Better, et enfin le français Cagnor avec le morceau Sauveur et Sauvé. Vous êtes sur les bandes continues de Radio Canu.
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sur Radio Canu. Vous venez d'entendre Diabolique de Morgan Lou et Shaina Pranzola, suivi de Les Ogres de Solane, et pour finir Lève-toi de Barbara Pravi et Emel Matlouti. 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

vous êtes bien sur Radio Canu 102.2, la plus rebelle des radios. On écoutait actuellement Merle et le morceau Funny Like to Dance. Juste avant, il y avait Central Line Walking into Sunshine et on avait commencé cette petite session de bande continue avec Zaki Force Funk et son tube Body Rock Shotgun.

Vous êtes toujours sur les ondes de Radio Canu. Nous venons d'écouter Bic et le titre, c'était Secrets.

Vous êtes toujours à l'écoute des bandes continues de Radio Canu et vous venez d'entendre la Nueva Era de Dame Area.